0: monsieur, ouais, vous comprenez. Si l'affaire ne marche pas, Armand, si l'affaire ne marche pas, je la fais pas, monsieur. Voilà, déjà, tu le sais, ça.
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0: Vous voulez m'annoncer des mauvaises nouvelles. Mais je vais te montrer comment on va faire briller le soleil à travers les nuages, moi, tu vois.

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1: À Paris, 4h, en temps universel. Une nouvelle demi-heure d'actualité sur RFI. Bonjour Marion Cazanov.
2: Bonjour Arthur Ponchelet.
1: À la une, l'Europe confrontée aux incendies, à la sécheresse et à la canicule.
2: Et le réchauffement climatique en est un facteur aggravant, alors que de tristes records continuent d'être battus. L'escalade au Moyen-Orient, une 12e nuit de frappe en Iran et dans le Golfe. Un conflit qui s'étend peu à peu dans la région. On sera aussi à Amdafok dans ce journal, ville du nord de la Centrafrique, encore meurtrie par l'attaque d'un groupe rebelle le mois dernier. La population, encore sous le choc, craint une nouvelle offensive. Et puis l'ancien président vénézuélien sera jugé le 1er juin 2027. Nicolas Maduro, enlevé par l'armée américaine en janvier avec sa femme, comparaîtra pour 4 chefs d'accusation, dont narcoterrorisme. Une saison des feux particulièrement intense dans l'hémisphère nord, avec de violents incendies au Canada et dans le sud de l'Europe. On va y revenir. Cette intensité, l'intensité de ces épisodes est liée à la sécheresse qui, elle-même, est liée au réchauffement climatique. C'est la conclusion, Jeanne Richard, d'une étude de scientifiques du World Weather Attribution.
3: L'été est loin d'être terminé et les vagues de chaleur s'enchaînent. L'eau du sol, des rivières et des lacs s'évapore. Signe du changement climatique, explique Mariam Zakaria de l'Imperial College de Londres.
4: La principale cause de cette sécheresse n'est pas le manque de pluie, mais le réchauffement de l'atmosphère qui a engendré une augmentation de l'évaporation, ce qui s'est traduit par un assèchement des sols. Le changement climatique a rendu cette sécheresse environ 5 fois plus probable dans l'ouest de l'Europe et environ 11 fois plus probable dans l'est de l'Europe.
3: Et les conséquences se font déjà ressentir, Merel Loven, chercheuse aux Pays-Bas.
5: L'activité des feux de forêt s'intensifie rapidement, surtout en Espagne et en France. Le faible niveau des rivières menace la production hydroélectrique et le transport fluvial des marchandises. Et partout en Europe, des villes instaurent des restrictions d'eau. D'importantes pertes agricoles risquent d'augmenter les prix de l'alimentation et aggraver les inégalités sociales. Il est maintenant essentiel que les États européens anticipent les sécheresses et ne soient plus dans la simple gestion de crise.
3: Selon une étude, la chaleur de juin devrait coûter 2 milliards d'euros aux producteurs européens de céréales et entraîner une baisse de la production de 10 millions de tonnes par rapport à ce qui était prévu.
2: Et on évoquait donc ces feux dans l'hémisphère nord. En Espagne, ce départ de feu près de Tolède, les pompiers se battent toujours depuis une semaine maintenant contre un autre incendie à 100 km au nord de Madrid et qui a ravagé plus de 32 000 hectares dans le sud de l'Italie. Un pompier est mort hier en combattant les flammes. La France, elle, subit 2 incendies d'ampleur, l'un dans le Var, dans le sud-est, l'autre en Gironde, dans le sud-ouest, où 12 000 personnes ont été évacuées au total. Plus de 45 000 hectares sont partis en fumée cette année dans le pays. C'est déjà plus que sur toute l'année 2025. Et il n'y a pas que le sud de l'Europe qui est confronté. Au Canada, près de 900 feux sont actifs, dont 735 non maîtrisés. Rien n'est plus important que l'avenir de la jeunesse. Les mots de Narendra Modi, il y a quelques minutes. C'est la première fois que le Premier ministre indien prend la parole sur le mouvement étudiant démarré en mai. Ce mouvement, appelé ironiquement parti des cafards, réclame des réformes universitaires après un scandale de fraude. Narendra Modi promet ce matin de punir les responsables de ces fraudes alors que la protestation prend de l'ampleur. On est en direct de New Delhi dans une heure. Pas d'accalmie au Moyen-Orient. L'armée américaine a lancé cette nuit de nouvelles frappes contre des cibles militaires en Iran. Hier, le président américain Donald Trump a menacé de détruire une centrale électrique ou un pont à chaque fois que Téhéran ciblerait un navire dans le détroit d'Ormuz. L'Iran menace d'une riposte puissante en cas de frappe sur ses infrastructures civiles. Dans le Golfe, le Koweït ce matin dit avoir été à nouveau la cible de drones iraniens. Les conséquences de cette guerre entre les États-Unis et l'Iran se font ressentir dans tout le Moyen-Orient, notamment en Irak. Conséquences sécuritaires, économiques, mais aussi psychologiques. Reportage de Marie-Charlotte Roupi à Erbil, capitale du Kurdistan irakien.
6: Le quartier 108 d'Enkawa, près de l'aéroport d'Erbil, est paisible le jour. Mais le soir, il est régulièrement secoué par l'interception de drones par les défenses antiaériennes de la base américaine à proximité. Noura, une habitante du quartier.
7: Du coup, une explosion se produit et on est terrifié. Parfois, les vitrines se brisent. C'est comme ça depuis le 28 février. Les gens commencent à s'y habituer, mais à chaque fois qu'on pense que la situation s'améliore et redevient stable, ça recommence.
6: Les frappes répétées contre les bases des groupes armés d'opposition iraniens éparpillés au Kurdistan inquiètent aussi les habitants. Ferraydoun est installé dans un minibus pour rentrer chez lui à Soleimaniye.
8: Nous sommes dans une situation de stress quand on dort, quand on mange ou quand on voyage. Nous avons peur que des missiles tombent sur une voiture de civils.
7: Cache-toi.
6: Au sud, les combats dans le détroit d'Ormuz limitent gravement les exportations de pétrole qui représentent plus de 90% des revenus publics irakiens, mais aussi les importations. Au bazar d'Erbil, les vêtements de Mahmoud arrivent d'Asie via le détroit d'Ormuz.
9: Avant la guerre, on vendait les produits 10 dollars. Maintenant, on les fait venir pour 20 dollars, donc on fait monter le prix pour les clients.
6: La hausse des prix du carburant et du gaz, ainsi que les coupures d'électricité provoquées par l'arrêt du principal champ gazier de la région par mesure de précaution, complique encore le quotidien des habitants. Marie-Charlotte Roupie, Erbil, RFI.
2: Et ce conflit continue de s'étendre puisqu'au Yémen, les rebelles Houthis, soutien de Téhéran, ont annoncé en début de semaine un blocus maritime contre l'Arabie Saoudite voisine. Une dizaine de navires a fait demi-tour près du détroit de Bab el-Mandeb en mer Rouge après avoir reçu des messages radio venant des rebelles. Ces derniers ont d'ailleurs revendiqué l'attaque de deux pétroliers saoudiens. Riyad confirme ce matin qu'un navire a été touché en mer Rouge. Toute la situation dans la région est à suivre minute par minute dans un direct sur notre site internet. En Centrafrique, les armes se sont tues il y a près d'un mois à Amdafok. Cette ville du nord-est à la frontière avec le Soudan a subi une attaque des rebelles de l'ASP, l'Alliance du sursaut patriotique. Depuis, l'armée avec ses alliés russes contrôle la ville. Et si la vie reprend progressivement, la population reste sous le choc et craint une nouvelle offensive. Pour rassurer les habitants, l'armée a renforcé son dispositif sécuritaire. Reportage sur place de Rolf Steve Domialu.
10: Une pluie légère tombe sur Amdafok. Un groupe de cultivateurs se dirige vers les champs avec des ânes et des chevaux attelés à des charrettes. Le chemin qu'ils empruntent passe à 500 mètres de la frontière avec le Soudan, d'où sont venus les rebelles de l'ASP il y a 3 semaines. Abel, l'un des cultivateurs, explique la difficile cohabitation le long de cette frontière.
11: Vous voyez ces arbres alignés ? C'est la limite entre les deux pays. Côté soudanais, vous pouvez voir un important dispositif armé qui surveille la frontière. C'est difficile pour nous de traverser là-bas. Mais avant cette crise, les Soudanais et même les rebelles faisaient des allers-retours ici sans être inquiétés.
10: Même si aujourd'hui la frontière

0: nous avons appris qu'ils sont en train de se réarmer pour venir attaquer la ville.
1: Le gouvernement centrafricain affirme avoir renforcé son dispositif militaire dans la région afin de prévenir toute incursion des groupes armés venant du Soudan. Rolf Estève Domialeu, de retour d'Amdafok, RFI.
2: En République démocratique du Congo, l'épidémie d'Ebola a franchi la barre des 1000 morts sur près de 2500 cas confirmés. Le taux de mortalité dépasse les 40% et la majorité des cas restent concentrés en Ituri, dans l'Est. RFI, 7h09 à Kiev, 4h09 en temps universel. Dans l'actualité également, les efforts diplomatiques du président ukrainien Volodymyr Zelensky s'est entretenu hier avec les émissaires américains Steve Witkoff et Jared Kushner. Les négociations avec la Russie sont au point mort depuis le début de la guerre entre Washington et Téhéran. La paix est nécessaire, une paix dans la dignité. L'Ukraine y est prête depuis longtemps, a dit hier Volodymyr Zelensky. En attendant, l'Union européenne devrait bientôt adopter un nouveau paquet de sanctions contre la Russie, le 21e. Mais dans le même temps, un projet fait polémique en Allemagne. Berlin a donné son feu vert pour permettre à Framatome, groupe français, de travailler avec le russe Rosatom pour fabriquer des combustibles nucléaires de type russe sur le sol allemand, donc. Précision à Berlin de Pascal Thibault.
3: Ce n'est pas une usine de chocolat, c'est un signal désastreux pour l'indépendance énergétique de l'Europe. Le ministre écologiste de l'environnement de la région de Basse-Saxe a dû autoriser la production de combustible nucléaire dans l'usine de Lingen, mais Christian Mayer n'a pas manqué d'exprimer tout le mal qu'il pensait du projet. Le ministère fédéral de l'environnement, lui, avait estimé que l'absence de sanctions européennes contre la Russie dans le secteur nucléaire ne permettait pas une interdiction de cette coopération franco-russe. Les défenseurs de l'environnement, les Verts, mais aussi des chrétiens démocrates dénoncent le projet. Le député de CDU qui dirige la commission parlementaire contrôlant les services secrets, Mark Heinrichmann, estime que la Russie veut conserver le contrôle des points centraux de nos infrastructures critiques. Les employés de la filiale du groupe Rosatom ne pourront entrer sur le site de Lingen que dans des cas exceptionnels et limités. Les équipements et les logiciels russes seront passés au crible. Le député de CDU Heinrichmann a appelé Framatome à renoncer à son partenariat russe et souligne qu'une solution alternative existe, les États-Unis fournissant l'Ukraine avec des barres de combustible nucléaire similaires. Pascal Thibault, Berlin RFI.
2: Au Venezuela, le bilan du double séisme continue de grimper. Un mois après la catastrophe, il approche des 5400 morts. De nombreuses personnes continuent de lutter pour retrouver les corps de leurs proches. Les autorités n'ont pas donné d'estimation du nombre de disparus, mais selon l'ONU, il pourrait atteindre les 50 000. Encore meurtri donc par ce double séisme, les Vénézuéliens s'intéressent peu au sort du président Nicolas Maduro, enlevé avec sa femme Cilia Flores à Caracas le 1er janvier par l'armée américaine. Le couple sera jugé à partir du 1er juin 2027, notamment pour narcoterrorisme. La date a été fixée hier, après une audience à New York. Mais à Caracas, donc, Alice Campagnol, ce procès à venir intéresse peu.
4: Les Vénézuéliens attendront l'an prochain pour suivre le procès de leur ancien président, Nicolas Maduro. Mais dans la rue, cette nouvelle a fait très peu parler. Ils sont nombreux à n'être tout simplement pas au courant, comme Carlos, un jeune homme d'une vingtaine d'années.
5: Ah non, mira, la verdad, no sé.
6: Ah bon? Je ne savais pas. Je ne regarde pas vraiment les infos, à part ce qui se passe à La Guaira. Et en plus, je dois m'occuper de mon appartement où des murs sont tombés. Donc bon, je n'accorde pas trop d'importance aux informations internationales.
4: Les conséquences du séisme au Venezuela laissent peu de place dans l'esprit des citoyens pour le déroulé des audiences de leur président à plus de 3000 kilomètres de là. Et pour Carlos, son sort importe peu.
6: Je pense qu'il est très bien là où il est. Et j'espère que les choses resteront comme ça. Ce sont des gens qui ont fait beaucoup de mal à la population. En vérité, j'aimerais qu'ils soient plus nombreux derrière les barreaux.
4: Peu à peu, l'image et le souvenir de Nicolas Maduro disparaissent.
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bidon, j'ai constaté que tu ne me dis plus tous les mots que tu avais l'habitude de me dire autrefois, lorsque tu voulais que je t'épouse. À ce moment-là, tu m'aimais, n'est-ce pas? Et tu me disais que j'étais le plus grand de tous les pygmées, que les autres n'étaient rien à côté de moi. Tu t'en souviens? Et moi, je me suis laissé faire, hein? Je t'ai épousé sans même regarder derrière. Et maintenant, je suis triste, parce que tu ne me dis plus tes flatteries de bonne femme d'autrefois. Dis donc, mais pourquoi tu me rends triste comme ça? Hein?

C'est ça pour que je commence à te prier. Et pour que je commence à crier la tristesse dans toute la forêt. Et pour que tous les autres pygmées commencent à se moquer de moi. Ils vont se mettre à parcourir tous les sentiers en riant aux éclats comme des marmites de viande d'éléphant en train de bouillir.

vont aller de campement en campement, semer la nouvelle dans toute la forêt, qu'il y a chez eux un homme qui pleure à cause d'une femme. Tu sais, tu me rends très triste, hein. Je te le répète, tu me rends très triste, trop triste même. Mais pourquoi fais-tu ça? Pour toi, je suis allé à la chasse tous les jours, tous les jours. J'ai ramené le meilleur gibier de toute la tribu. Tu es témoin puisque tu l'as mangé toi-même. Regarde-toi, quand je t'ai épousé, tu étais toute mince, comme du fil pour attacher un piège. Tu as mangé tout le gibier que j'ai abattu. Et maintenant tu es grasse comme une vraie femme. Regarde-toi, tes biceps, est-ce que tu les reconnais? Et même ton derrière, il s'est amélioré, hein? Est-ce que tu le vois seulement? Maintenant tu oublies tout ce que j'ai fait pour toi. Tu veux t'en aller, mais t'en aller où même? Chez tes parents?

C'est vrai que tu es la fille du chef, mais si tu retournes chez ton père, est-ce qu'il pourra me rendre tous les cadeaux que je lui ai offerts pour t'épouser? Je lui ai donné 8 grosses défenses d'éléphants qu'il a déjà vendues au grand noir du village là-bas, loin de notre forêt. Le sel et le tabac qu'il a eu pour ça, il a déjà tout consommé. Et maintenant il est vieux. Avec quelle force va-t-il abattre les éléphants pour me rendre mes défenses? Dis-moi.

que tu veux quand même t'en aller. Parce que moi aussi je suis déjà vieux. Ça veut dire que tu as trouvé un autre homme plus jeune que moi. Hein? Ah, je comprends maintenant. Et c'est cet homme-là qui va me rendre mes 8 défenses d'éléphant, n'est-ce pas? Alors dans ces conditions, si tu veux t'en aller, mais va-t'en donc. Hein? Va-t'en. Je te répète que dans ces conditions, si tu veux t'en aller, il faut t'en aller. Va-t'en. Mais va-t'en donc. Moi j'en ai marre de la tristesse que tu me donnes chaque jour. Tu me fais manger de la tristesse. De la tristesse, j'en ai trop mangé. Hein. Si tu veux t'en aller, va-t'en. Va-t'en vite. Je te dis, il faut quitter chez moi. Vite, vite, hein. Il faut partir. Va-t'en. Va-t'en, il faut partir. Tu es une mauvaise femme. Va-t'en. Je ne veux plus te voir ici. Hein. Va-t'en, je te répète qu'il faut partir. Va-t'en. J'ai mangé trop de tristesse avec toi. Va-t'en. Au revoir.

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1: Afrique du jour, Ibrahim Awad, coordonnateur général du comité d'organisation, et on sera bien sûr ce matin à Dakar. Bonjour Fabrice Le Grier.
2: Bonjour Andréane, bonjour à tous.
1: Dans votre journal, nous serons d'abord à New Delhi, la capitale indienne où le parti des cafards ne décolère pas.
3: Ces jeunes poursuivront leur mobilisation tant que le ministre de l'éducation restera en poste, point non négociable pour eux. Le premier ministre indien Narendra Modi leur envoie un signal ce matin.
1: Reportage aussi dans ce journal à bord de l'Ocean Viking en mer Méditerranée.
3: RFI est aux côtés de l'équipage, le bateau de SOS Méditerranée qui a encore sauvé 38 personnes ces dernières heures sur l'une des routes migratoires les plus meurtrières au monde.
1: Une bonne partie de l'Europe toujours confrontée aux incendies, aux fortes sécheresses et aux canicules.
3: Et en France, une surmortalité constatée entre juin et début juillet, près de 6000 décès supplémentaires par rapport à la normale qui pourraient être imputés aux épisodes de forte chaleur.
1: Et puis enfin, je le disais, J-100 avant le coup d'envoi des JOJ.
3: Qui vont se tenir au Sénégal, et c'est une grande première pour un pays africain, l'occasion de faire rayonner le savoir-faire du continent. Le bras de fer s'intensifie en Inde entre le parti des cafards et les autorités. Des milliers de jeunes continuent d'occuper l'esplanade de Jantar Mantar au cœur de New Delhi et ils ne comptent pas en partir, en tout cas pas tant que le ministre de l'éducation n'aura pas démissionné après le scandale des fraudes aux examens. Ce matin, le centre de la capitale reste sous très haute surveillance. New Delhi, où l'on vous retrouve, Abdoulaye Rally, bonjour.
4: Bonjour.
3: Vous êtes notre correspondant sur place et ce matin, Abdullah, Narendra Modi semble jouer l'apaisement. Le Premier ministre, qui ne s'était pas encore exprimé, vient de prendre la parole.
4: Oui, et c'est sur le réseau X. Le Premier ministre indien déclare que la protection de l'avenir des jeunes est la priorité absolue. Il annonce la création de tribunaux d'exception pour punir rapidement les auteurs des fuites aux examens nationaux. Mais sur le point non négociable que vous avez mentionné, point non négociable du parti des cafards, le limogeage du ministre de l'Éducation, Narendra Modi, observe toujours un mutisme absolu. Le fondateur du parti des cafards, Abhijit Dibke, a réagi avec une photo du ministre légendé, c'est sur X. « My name is nothing ». C'est un détournement satirique à la mesure, à la manière de ce mouvement pour dénoncer le ministre intouchable et invisible pour le pouvoir, selon lui.
3: Et entre-temps, les stations de métro de la capitale sont à nouveau fermées ce matin et Internet est coupé.
4: Oui, ce blocus se traduit par un déploiement massif de la police et de la force d'action rapide. C'est une force d'élite anti-émeute. 16 stations de métro clés de Delhi sont fermées à nouveau ce matin. Internet est totalement coupé dans le périmètre de Jantar Mantar, où la foule ne cesse de grossir. Signe de la tension, des heurts ont éclaté hier soir près du Park Hotel sur la route menant au Parlement indien. Plusieurs policiers ont été blessés. Les autorités évoquent la présence d'éléments antisociaux qui auraient infiltré le parti des cafards. Et puis l'impact national de la contestation se confirme. Des sit-ins et des affrontements sont signalés à Bombay, Calcutta, Bangalore et Patna notamment. Et du coup, plusieurs gouvernements régionaux déploient en urgence leur propre unité anti-émeute.
3: Abdoulaye Rally, en direct de New Delhi pour RFI.
1: C'est à la une aussi ce matin. Les Houthis du Yémen mettent leur menace à exécution contre l'Arabie Saoudite.
3: Les rebelles yéménites alliés de l'Iran revendiquent deux frappes menées cette nuit contre deux pétroliers saoudiens en mer Rouge. Ces derniers jours, ils avaient menacé d'exercer un blocus maritime de l'Arabie Saoudite, tandis que l'armée américaine a mené de nouvelles frappes contre des cibles militaires iraniennes, et Téhéran a riposté en visant notamment des intérêts américains au Koweït.
1: RFI poursuit cette semaine son journal de bord, embarqué sur l'Ocean Viking, le bateau de sauvetage affrété par SOS Méditerranée.
3: L'ONG mène une nouvelle campagne de sauvetage en Méditerranée, l'une des routes migratoires les plus meurtrières au monde. Le navire humanitaire vient tout juste de faire escale dans le port de Civitavecchia en Italie. 38 personnes y ont été débarquées, principalement issues d'Érythrée, du Soudan et de Somalie, et qui voguaient sur une embarcation en détresse au large de la Libye. Reportage de notre envoyé spécial à bord, Elliot Brachet.
5: À l'horizon, l'équipage a repéré quelque chose. La forme d'un bateau se distingue à la jumelle, puis des silhouettes à son bord. L'Ocean Viking se prépare pour le sauvetage. Trois canots semi-rigides sont envoyés à toute vitesse vers l'embarcation en détresse.
2: We are humanitarian organization from Europe. We are here to help you.
5: À bord, plusieurs visages apparaissent, éreintés, les yeux écarquillés. Certains sourient à la vue des sauveteurs.
6: C'est un bateau en ferraille. Ce n'est pas vraiment un bateau, à part qu'il flotte. Il a sûrement été soudé à même la plage. Ses bords sont très tranchants et surtout, il est très instable. Un mouvement de foule et il pourrait chavirer à tout moment.
5: Un par un, les passagers sont évacués, une trentaine d'hommes et 8 femmes, dont de nombreux mineurs.
7: Je me suis dit, c'est fini, on va mourir. Je regardais autour, c'était la nuit totale. On ne voyait rien. Je me suis allongé dans la cale, j'étais terrifié. Le bateau aurait pu chavirer ou tomber en panne, c'était trop dangereux. Puis les sauveteurs sont arrivés, on n'y croyait pas, c'était comme un rêve.
5: Parti de Zouara, des côtes libyennes à 10h du soir, il pensait arriver à Lampedusa, mais presque à court d'essence, ses exilés tournaient en rond sous un soleil brûlant. Sur le pont, les équipes des SOS Méditerranée les accueillent. Une chose est sûre, ils ne retourneront pas dans l'enfer libyen. Et le trajet à bord de l'Ocean Viking, RFI.
3: Et depuis début janvier, l'association SOS Méditerranée a porté secours à 715 migrants, plus de 43 000 au total depuis 2016.
1: L'Europe, toujours en proie à des incendies ce matin.
3: En Espagne, notamment au nord de Madrid, mais aussi désormais dans le sud-ouest de la capitale. La Sicile est également touchée. Un pompier italien y a trouvé la mort hier. En Algérie, plus de 100 personnes ont dû être évacuées dans les environs de la ville portuaire d'Annaba. L'Algérie qui compte 6 morts depuis le début des incendies il y a une dizaine de jours. Et en France, deux gros points d'inquiétude ce matin, avec ce violent feu de forêt autour du bassin d'Arcachon, près de Bordeaux, un feu d'une virulence rare et qui a nécessité l'évacuation d'au moins 12 000 personnes. Les flammes ont désormais parcouru plus de 2 000 hectares dans cette zone. Des évacuations dans le Var également, où des foyers sont toujours actifs au moment où je vous parle. Incendie, très forte sécheresse favorisée par le réchauffement climatique, réchauffement qui rend aussi les canicules plus longues, plus fréquentes, et leurs conséquences, à l'image de cette surmortalité enregistrée en France en juin et début juillet, près de 6 000 décès supplémentaires par rapport à la normale, selon l'Agence Santé Publique France hier. Alors c'est à la fin de l'été que nous connaîtrons les véritables causes de cette hausse du nombre de décès, mais cela correspond aux épisodes de très forte chaleur que le pays a connus ces dernières semaines. Une telle surmortalité n'avait jamais été observée depuis la canicule historique de 2003, Marius Lafon.
8: 5 764 décès en excès pendant la canicule, d'après Santé publique France. Difficile de lier ces morts à la chaleur pour le moment, mais il existe un faisceau d'indices concordants selon Attika Bokhari, la présidente du long Attika Bokhari, la présidente du syndicat des internes de médecine générale.
9: On voit bien une augmentation déjà du nombre total de patients.

0: les personnes âgées. Mais on voit que, par exemple, dans les hospitalisations en réanimation, 50% des hospitalisations sont de patients entre 45 et 75 ans.
1: Parmi les personnes décédées, les plus de 75 ans sont majoritaires. Des morts précoces, évitables. On le rappelle, l'augmentation des canicules est due au réchauffement climatique d'origine humaine.
2: Décryptage signé Marius Lafont. Et ce réchauffement climatique lié à l'augmentation des gaz à effet de serre dû aux activités humaines un peu partout dans le monde est-il en train d'entrer dans les consciences, dans celles des automobilistes notamment? Question que l'on peut se poser lorsque l'on regarde les ventes de voitures électriques en Europe. La progression se confirme. L'Association des constructeurs européens d'automobiles vient tout juste de publier les chiffres de vente de voitures neuves. Plus 40,5% pour les motorisations 100% électriques sur ces 6 derniers mois par rapport à la même période l'an dernier. Des ventes qui sont aussi portées par la flambée des prix à la pompe et par la réglementation européenne sur les normes d'émissions de CO2 qui a poussé les constructeurs à élargir leur offre et à rendre des véhicules le plus accessible. Reste peut-être le plus difficile, passer le cap psychologique pour certains, comme a pu le constater Jeanne Bartoli dans un garage de Vanves, près de Paris.
3: Patrick est ce que l'on appelle un gros rouleur. Ce retraité francilien fait 50 000 km par an. Propriétaire d'une voiture thermique de marque allemande, il souhaite passer à l'électrique pour son deuxième véhicule, mais il prévient.
4: C'est un essai.
3: S'il reconnaît les avantages de l'électrique en ville, le faible coût de la recharge, la facilité de stationnement, l'absence de pollution, il ne se voit pas passer le cap pour son véhicule principal.
4: Ce que je reproche à l'électrique aujourd'hui, c'est qu'on est en phase de développement. Aujourd'hui, un électrique, je pense qu'il est plus logique de le prendre en location que de l'acheter carrément.
3: Ces craintes, Joao Pedro, gérant du garage des œillets, a l'habitude de les entendre. Comparé à il y a deux ans, il vend 30 à 35% de modèles électriques en plus, des modèles qui peinent néanmoins à convaincre les acheteurs les plus âgés, alors qu'en France, l'âge moyen d'achat d'un véhicule neuf est de 54 ans.
5: Ce qui les bloque, c'est surtout une appréhension, une non-connaissance du produit. Beaucoup de gens croient qu'aujourd'hui, avec un véhicule électrique, vous faites 150 ou 200 km.

0: à Dakar, les infrastructures qui accueilleront les différentes disciplines sont quasiment prêtes à l'heure actuelle. Les travaux sont exécutés à hauteur de 97%. Et pour Mamadou Diagne, le président du comité d'organisation de ces JOJ Dakar 2026, eh bien, l'événement permettra de montrer le savoir-faire africain et de le faire savoir au reste du monde. On l'écoute.
1: Les autres éditions n'étaient pas en Afrique. C'est une première en Afrique. Et le Sénégal est dans un continent qui s'appelle l'Afrique. Et donc, on va montrer la spécificité de l'Afrique. Mais ce ne sont pas, attention, ce ne sont pas des jeux africains. C'est des jeux universels. Il y aura des Australiens, il y aura des gens de Wellington, Nouvelle-Zélande, il y aura des gens des Chinois. C'est universel. Mais dans ce banquet de l'universel, ou dans ces jeux de l'universel, l'Afrique qui reçoit va montrer tout ce qu'elle sait faire. En termes d'investissement, en termes de modernité, l'Afrique, c'est pas seulement aller faire des safaris photos, c'est également voir tout le potentiel, tout ce qu'on a fait nous, et que ça serve de tremplin aussi pour nos autorités. Vendre le Sénégal, la destination du Sénégal, et pour les autres pays, renforcer la coopération et faire en sorte qu'il n'y a qu'un seul nord, c'est le sport. Et l'Afrique et la coopération entre les peuples.
0: Mamadou Diagne Ndiaye, le président du comité d'organisation de ces JOJ Dakar 2026, des propos recueillis par Ibrahima Timbiba de la rédaction Fulfulde Mandinkan de RFI. Les Jeux Olympiques de la jeunesse à Dakar dans 100 jours, nous y reviendrons plus en détail, notamment dans notre dossier du jour. Ce sera dans le journal de 7h TU sur RFI.
2: Et du sport, toujours avec le Tour de France.
0: C'est le Belge Jasper Philipsen qui a franchi en premier la ligne d'arrivée hier à Voiron en Isère. Il s'est imposé dans le sprint final. Tadej Pogacar reste leader au classement général. Le maillot jaune sur les épaules donc est placé à la 18e étape aujourd'hui entre Voiron et la station d'Orcières-Merlette dans les Hautes-Alpes. Une épreuve de montagne donc.
2: Et on va en parler bien sûr ce matin dans nos journaux des sports. Le prochain c'est dans une demi-heure à la une. Un autre sport, le foot avec la CAN féminine qui commence, je vous le rappelle, ce dimanche. Merci beaucoup à vous Fabrice Legrier. Il est 7h13 à Paris, RFI Matin, 23 juillet 2026. On est donc à 100 jours, très précisément, aujourd'hui, du coup d'envoi des Jeux Olympiques de la jeunesse. Ça se passe à Dakar. Et dans le prochain journal, à 7h30, on sera sur la plage de Yoff, à Dakar, justement, aux côtés de l'équipe féminine de beach volley, qui se prépare avec sa coach. On l'écoute.
3: Que ce genre de compétition soit organisé au Sénégal, c'est une grande opportunité pour nous tous. Ça permet de plus nous faire voir le beach volley. On s'entraîne tout le temps, que ce soit ici ou bien à Touba Bialaou.
2: Un reportage à écouter à 7h30 et sur le sujet ce matin, Babacar Fall nous emmènera dans les coulisses où on en est au stade, des dernières finitions. Reportage à écouter à 9h15. La pression est là, nous dira tout à l'heure notre invité Ibrahim Awad, le coordonnateur général du comité d'organisation de ces Jeux, mais il l'assure, tout se passe bien. Rendez-vous 7h48 pour cet entretien et dans le journal de 9h pour notre dossier dédié. Ce matin, on parle aussi de l'Inde, du Moyen-Orient, de l'épidémie d'Ebola à la une de la revue de presse africaine. Également l'Ukraine, le réchauffement climatique toujours plus palpable.
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1: Le journal sur RFI vous est présenté par Marion Kazanov. Bonjour Marion.
3: Bonjour Andréane.
1: Les dégâts des incendies et des vagues de chaleur à la une.
3: Avec des incendies gigantesques au Canada, souvent hors de contrôle, les communautés autochtones sont particulièrement touchées et pointent du doigt les autorités canadiennes. L'escalade se poursuit au Moyen-Orient. L'armée américaine a poursuivi cette nuit ses frappes sur l'Iran. L'Iran continue de viser des bases américaines dans le Golfe et cible aussi régulièrement des groupes d'opposition kurdes iraniens réfugiés dans le Kurdistan irakien. Dans ce journal également, les conséquences de la vague de violence xénophobe en Afrique du Sud sur l'agriculture. Et puis on terminera avec un aperçu du festival Paris l'été, à l'affiche entre autres un spectacle de danse électrisant.
1: Canicule, incendie, sécheresse, cette année 2026 continue de battre de tristes records.
3: Que l'on traduit souvent par des chiffres et des couleurs, des alertes rouges, des hectares brûlés par milliers, des degrés qui s'ajoutent les uns aux autres. Mais concrètement, ce sont des organismes mis à rude épreuve par ces chaleurs. Aujourd'hui, la capitale japonaise a enregistré le plus grand nombre d'hospitalisations quotidiennes liées à la canicule. Concrètement aussi, c'est le ciel enveloppé de fumée, les flammes qui rongent les forêts dans l'hémisphère nord, comme au Canada, situation critique dans le nord de l'Ontario, une région de forêt donc où habitent de nombreux peuples autochtones. Ces derniers sont les premières victimes et les autorités ont tardé à les prévenir, à les évacuer. Louise Jouvezhomme, des chefs de ces peuples, ont d'ailleurs demandé une enquête sur la gestion de la catastrophe.
4: Je me suis rendue sur notre terre hier et devant les miens, j'ai confirmé ce matin qu'il n'en restait que des cendres.
5: Le territoire de la chef Hélène Pavla a été ravagé le 13 juillet dernier par un incendie que le ministère des Ressources Naturelles n'avait pas jugé dangereux. Elle n'est pas la seule à dénoncer la défaillance du gouvernement vis-à-vis des communautés indigènes. Le chef Solomon Natlokan de la nation Ipamétong.
6: Puisque nous n'avons pas reçu d'aide du ministère des Ressources Naturelles, nous avons dû nous occuper nous-mêmes des foyers. Nous avons fait le tour du lac pour les repérer et pour que nos propres pompiers les éteignent.
5: Les chefs sont unanimes. Ils exigent que le gouvernement fédéral investisse pour protéger les communautés les plus isolées, comme l'explique Abraham Bénédicte du Conseil Mohawk de
7: Les petits aéroports éloignés doivent être aménagés pour accueillir de plus grands avions, que les gens puissent partir plus vite et que les personnes vulnérables n'aient pas à être évacuées par vagues. Que se passe-t-il quand nous devons choisir qui doit être évacué en premier? C'est inacceptable, le système est dysfonctionnel.
5: Et il faut y remédier au plus vite, alertent les chefs, qui rappellent qu'avec le changement climatique, les feux de forêt ne feront que se multiplier.
3: Et le sud de l'Europe est aussi frappé par les incendies. Un nouveau départ de feu s'est déclaré en Espagne, au sud de Madrid, du côté de Tolède. Les pompiers espagnols combattent déjà depuis une semaine un incendie à 100 km au nord de Madrid. En France, 12 000 personnes ont été évacuées dans le sud-ouest en raison d'un feu en Gironde. Un autre ravage aussi le département du Var dans le sud-est. Et puis en Italie, c'est en Sicile que les flammes font des dégâts. Un pompier en est mort hier. L'intensité de ces incendies ainsi que celle des vagues de chaleur est aggravée par le réchauffement climatique lié aux émissions humaines de gaz à effet de serre.
1: Et le secteur routier est un gros émetteur en Europe. En 2019, il était à l'origine d'un quart de ses émissions. Alors, pour limiter les dégâts, certains se tournent vers l'électrique.
3: Et les voitures électriques émettent entre 2 à 5 fois moins de gaz à effet de serre qu'une voiture thermique, même si elles ont d'autres impacts environnementaux. Le marché, en tout cas, se porte bien dans l'Union européenne. Bonjour Nathanaël Vitran.
8: Bonjour tout le monde.
3: Les voitures 100% électriques représentent désormais 20% du marché automobile européen.
8: Et oui, les chiffres de l'Association des constructeurs européens d'automobiles viennent tout juste de tomber. Et effectivement, sur la première moitié de l'année, 1 220 000 nouvelles voitures 100% électriques ont été vendues dans l'Union Européenne. C'est une voiture sur 5 contre 15% à peine il y a un an. Alors c'est vrai, le phénomène est particulièrement concentré en Europe de l'Ouest. En France, les ventes de voitures électriques ont augmenté de plus de 60% d'une année sur l'autre, quasiment 50% en Allemagne. Logiquement, les ventes de voitures à essence reculent, elles, fortement. Certes, elles représentent encore 20% du marché, mais c'était quasiment 30% l'an dernier.
3: Et est-ce qu'on sait, Nathalie, personnel. Pourquoi l'électrique a à ce point le vent en poupe? Est-ce que c'est lié à la guerre au Moyen-Orient et donc à l'augmentation des cours du pétrole?
8: Oui, c'est clair que ça a joué. La preuve, c'est que si on regarde les seuls chiffres du mois de juin, les ventes de voitures 100% électriques dépassent pour la première fois celles des véhicules à essence. Et puis, il faut aussi regarder les voitures de hybrides. Quasiment une voiture sur deux vendues. Un modèle peut-être plus rassurant pour les consommateurs qui n'osent pas complètement franchir le pas. Mais il ne faut pas s'y tromper. Si la guerre au Moyen-Orient a pu être un accélérateur, nous avons bien affaire à un phénomène de fond lié aux réglementations européennes et à l'arrivée sur le marché de véhicules électriques plus accessibles.
3: Nathanaël Vitran du service économie de RFI.
1: On évoquait donc la guerre au Moyen-Orient. Les armes ne se taisent pas dans la région.
3: Les États-Unis ont visé à nouveau l'Iran. Cette nuit, l'armée iranienne, elle, revendique des frappes dans le Golfe, au Koweït, contre des sites militaires américains. Elle frappe aussi, cette armée iranienne, régulièrement le Kurdistan irakien. C'est là que sont retranchés des groupes d'opposition kurdes iraniens. L'un d'eux, le PAK, dit avoir été visé par 5 missiles balistiques mardi soir. Le groupe armé y voit une tentative d'intimidation pour les dissuader de dénoncer une attaque le week-end dernier au phosphore blanc, une arme chimique. Oriane Verdier.
9: Depuis des mois, les groupes kurdes iraniens, réfugiés du côté kurde irakien de la frontière, sont fréquemment visés. Mais dimanche dernier, la frappe était différente. Sur les vidéos fournies par les Peshmerga, on aperçoit un drone dans l'obscurité, puis un nuage de fumée blanche. On a entendu un bruit arriver, une explosion derrière la butte, et puis j'ai vu de la fumée, le feu, tout au même moment, raconte celui des 9 hommes le plus touché. Son visage est couvert de cloques, tout comme ses bras, son dos, ses mains. Sur ses pieds, un morceau de chaussette est toujours collé à la chair nécrosée. Sur la vidéo, les hommes semblent peinés à respirer. Pourtant, ils étaient à des dizaines de mètres de l'impact de l'explosion, souligne la responsable des relations internationales du PAK, Hana Omar. C'est la fumée qui les a brûlés. Et d'ailleurs, tout était brûlé dans un rayon de 50 mètres autour de l'impact, affirme-t-elle. Pour le PAK, il s'agit d'une attaque au phosphore blanc. Le parti demande une enquête internationale et indépendante. Les autorités kurdes irakiennes, elles, condamnent les attaques, mais tout comme le gouvernement irakien, la région kurde tente d'éviter d'être entraînée totalement dans la spirale de violence.
3: Oriane Verdier. Rien n'est plus important que l'avenir de la jeunesse. Les mots de Narendra Modi il y a quelques heures. C'est la première fois que le Premier ministre indien prend la parole sur le mouvement étudiant démarré en mai. Ce mouvement, appelé ironiquement Parti des cafards, réclame des réformes universitaires après un scandale de fraude. Narendra Modi promet ce matin de punir les responsables de ces fraudes alors que la protestation prend de l'ampleur. Reportage à New Delhi à écouter dans une heure dans le journal de Fabrice Le Grier.
1: La Cour pénale internationale saisit pour se prononcer sur la vague de violences xénophobes en Afrique du Sud.
3: Deux Ghanéens réclament une enquête sur ces violences contre des migrants. Ils accusent notamment les autorités de ne pas avoir suffisamment protégé ces personnes. Plus de 150 000 étrangers auraient fui le territoire selon les données de plusieurs pays africains. Et déjà, Valentin Hugues, des conséquences se font ressentir dans les fermes sud-africaines.
10: Plusieurs agriculteurs sud-africains commencent à tirer la sonnette d'alarme, explique Lloyd Adebe, président adjoint de l'Association des agriculteurs du KwaZulu-Natal, région la plus touchée par les manifestations anti-immigration.
11: Nous n'avons pas de chiffres précis car nous sommes encore en train de quantifier l'ampleur du phénomène. Il y a déjà des pénuries de main-d'œuvre dans des exploitations de canne à sucre, par exemple, un secteur qui nécessite chaque jour une forte main-d'œuvre.
10: Une situation qui lance de nombreux débats brûlants. Certains accusent les agriculteurs d'engager des immigrés en situation irrégulière pour les payer moins cher. D'autres pointent du doigt les pressions économiques et les difficultés de régularisation. Car cette situation illustre surtout des services d'immigration sud-africains particulièrement défaillants et gangrénés par la corruption.
11: Nous allons nous adresser au gouvernement afin qu'il renforce

0: l'Ukraine y est prête depuis longtemps, a dit hier Volodymyr Zelensky.
1: Un silence en revanche du président ukrainien sur son remaniement.
0: Il a limogé il y a quelques jours le populaire ministre de la Défense, Mikhailo Fedorov. Résultat, de nombreux Ukrainiens sont descendus dans la rue et le président a cédé à l'une des revendications des manifestants. Il a aussi remercié le commandant en chef des armées, Oleksandr Sirski, pour une figure plus appréciée, Mikhailo Drapati. Mais Sofia Kantsenkova, ce n'est pas encore suffisant pour certains manifestants.
2: Pour les manifestants, le départ du chef de l'armée ukrainienne, Oleksandr Sirski, ne règle qu'une partie du problème. À Lviv, dans l'ouest du pays, Andriy Prohorchuk, un étudiant de 20 ans, coordonne la mobilisation. Pour lui, la crise politique dépasse largement le sort du chef de l'armée.
3: Le départ d'Oleksandr Sirski ne suffit pas. Le problème, ce ne sont pas seulement les personnes, c'est le système. On peut remplacer le chef de l'armée, mais si le fonctionnement reste le même, rien ne change.
2: Depuis près d'une semaine, des milliers d'Ukrainiens manifestent chaque soir dans plusieurs villes. Ils réclament toujours le retour de Mikhailo Fedorov au ministère de la Défense. Mais désormais, ils ont de nouvelles revendications. Ils veulent plus de transparence de la part du président Volodymyr Zelensky sur les raisons du remaniement contesté et la composition du nouveau gouvernement.
3: Les gens ne comprennent pas pourquoi Mikhailo Fedorov a été limogé. Ils veulent comprendre la stratégie du président, comprendre pourquoi cette nouvelle équipe a été choisie et savoir où en est la lutte contre la corruption.
2: Selon les organisateurs, la mobilisation pourrait donc durer. Sous la loi martiale, les élections sont suspendues. Descendre dans la rue reste, selon eux, l'un des seuls moyens de faire pression sur Volodymyr Zelensky.
0: Et de nouvelles manifestations sont prévues demain dans plusieurs villes en Ukraine. Le festival Paris l'été se poursuit avec de nombreux spectacles, expositions et concerts. À l'affiche en ce moment, Carcassa, un spectacle du portugais Marco da Silva Ferreira. Fatoulor Diouf a assisté à la première mardi soir.
4: Un clan de 10 jeunes danseurs entre en scène avec une énergie contagieuse. Leurs baskets tapent en rythme sur le sol. Certains maîtrisent le voguing, danse née dans les clubs LGBT, d'autres le kuduro, originaire d'Angola. Plusieurs appellent le fandango portugais. Pour le chorégraphe Marco da Silva Ferreira, le nom de la pièce, Carcassa, carcasse en français, désigne les ruines des corps et des cultures passées.
5: Durant les 5 décennies de dictature salazariste, on a imposé une identité unique, excluant beaucoup de cultures existantes. Ceux qui ont vécu ce régime ont essayé d'oublier tout ce qui était relié au folklore parce que c'était traumatisant. Dans mon travail, j'essaie d'utiliser des petits éléments de ce folklore pour comprendre comment nous pouvons créer une identité collective aujourd'hui.
4: Là où l'extrême droite tente, selon lui, d'en faire un symbole figé et identitaire, le chorégraphe défend un folklore vivant, métissé et en constante évolution. D'où les chants militants présents dans la pièce, qui, avec la danse, expriment la désillusion face aux discriminations persistantes après la chute de la dictature de Salazar en 1974.
0: Et le spectacle Carcassa, c'est ce soir au Jardin des Tuileries à Paris.
1: Et voilà une petite reco pour finir ce journal. Merci Marion Kazanov. Dans 5 minutes.
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0: Radio Campus Tour avec ce fond de funk là. 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

0: Bonsoir.
1: Bonsoir.
0: Alors, bienvenue dans ce premier volet d'une série d'émissions de critique du numérique et en particulier des smartphones qu'on a appelé le coût des smartphones. Alors, on va diffuser plusieurs volets de cette émission de manière plus ou moins désordonnée et relativement irrégulière sur l'antenne de Radio Campus Grenoble et sur Radio Canu à Lyon.
1: Alors, pourquoi ces séries d'émissions ? L'idée, en fait, c'est de critiquer le numérique dans ses différentes dimensions, qu'elles soient sociales, environnementales, coloniales, internationales.
0: Le smartphone, c'est devenu un objet central dans la société, mais on est assez peu informé sur ce qu'il est vraiment. Et dans ces émissions, on parlera du coût humain et environnemental de sa fabrication, matérielle comme fabrication logicielle. Et on abordera les questions de données personnelles, de contrôle et d'intimité. Une de nos thématiques, ça sera aussi l'asservissement au capitalisme à travers l'addiction à cet objet complexe.
1: Mais d'où on parle ? S'il nous paraît nécessaire de lutter contre les nouvelles technologies et d'informer sur leurs conséquences, aussi parce que c'est une structure forte du capitalisme actuel, on ne peut pas et on ne veut pas séparer ces luttes des combats antiracistes et féministes.
0: Et on combat aussi les discours antitechnologiques qui justifient ou protègent une organisation hétéropatriarcale et raciste de notre société.
1: Ce premier volet, il aborde la question de l'extraction des matières premières. Le smartphone, il est fait de plein de matériaux, notamment des composants électroniques qui eux-mêmes sont constitués de matières premières. Des minerais, de l'eau, du pétrole, etc.
0: Et pour obtenir ces minerais, il y a plein de mines d'où sont extraits des roches riches en minéraux. Et ces roches, elles sont ensuite traitées chimiquement pour obtenir une matière première qui va être utilisable par l'industrie.
1: On va donc vous parler d'extractivisme. Alors c'est quoi l'extractivisme ? Eh bien c'est l'exploitation massive des ressources de la nature ou des ressources de la biosphère. Et la notion d'extractivisme, elle désigne toutes les formes et tous les moyens d'exploitation industrielle de la nature. Selon la théorie marxiste, le travail ouvrier lié au processus d'extraction des ressources représente également une forme d'extractivisme.
0: Dans cet épisode, on va écouter David Memba-Kitoko et Fabien Lebrun qui nous parlent des conséquences de l'extraction minière en République démocratique du Congo, ou RDC, et qui se situe en Afrique centrale.
1: Alors la RDC, c'est un immense état, le deuxième plus vaste d'Afrique après l'Algérie. Et il s'étend de l'océan Atlantique à la région des Grands Lacs. Et l'extraction minière dont il est question dans l'émission se fait surtout à l'est du pays, dans les régions du Kivu et du Katanga. Et ces régions sont frontalières, alors en partant du nord-est au sud-est, de l'Ouganda, du Rwanda, du Burundi, de la Tanzanie et de la Zambie.

0: moi je m'appelle David Maenda-Kitoko, je suis président de l'association Génération Lumière et réfugié, réfugié en France. Génération Lumière est une association, alors on va assumer le mot tout de suite, des écologistes et des solidarités internationales. Nous inscrivons dans un double espace, c'est-à-dire que nous agissons en France et dans la région des Grands Lacs, plutôt prioritairement à RDC, en République démocratique du Congo, sur des effets locaux du dérèglement climatique. En France, nous sensibilisons les gens, nous conscientisons, nous faisons des débats autour des questions de la consommation, notamment des produits électroniques, qui ont un impact direct sur les problématiques sociopolitiques, notamment la guerre qui se passe dans la région des Grands Lacs. On a l'impression que la question d'écologie est accaparée par un certain nombre de gens. Et du coup, par conséquent, on produit une vision de l'écologie extrêmement nombriliste et qui essaie d'homogénéiser les responsabilités. C'est-à-dire que les questions de justice environnementale, on va moins en parler. On va se limiter à des discours assez abstraits comme la pollution, les COD, etc. Donc qui est extrêmement abstrait, qui n'est pas du tout incarné. Et du coup, notre ambition, voilà, c'est de montrer que l'écologie est sociale. Ce sont des réalités sociales. Les impacts des dérèglements climatiques, les inégalités qui en découlent, ce sont des réalités sociales qui touchent des gens, qui touchent des territoires de manière complètement différente. Et c'est plutôt les pays les plus appauvris qui paradoxalement contribuent le moins sur les problématiques du changement climatique, qui subissent les effets. Voilà, ça c'est Génération Lumière, c'est ce qu'on veut, on fait en France au niveau éducation.
1: Du coup, je m'appelle Fabien Lebrun, j'ai fait une thèse de doctorat en sociologie qui portait principalement sur les rapports entre capitalisme et nouvelles technologies. J'ai publié il y a 2 ans un livre qui s'intitule « On achève bien les enfants, écran et barbarie numérique ». Sur le constat des différents dégâts et impacts qu'on peut constater sur les enfants et les jeunes. Et puis, je dirais, dans le prolongement un peu de cet ouvrage, j'insiste un peu plus sur ce qu'on peut appeler la matérialité du numérique. Et donc, je m'intéresse de près à l'extraction minière et à tous les métaux nécessaires au fonctionnement des terminaux, des smartphones, tablettes, ordinateurs, etc. Et notamment, ça fait plusieurs années là que je m'intéresse à la situation en Afrique centrale, au Congo, la République démocratique du Congo, puisque le Congo détient notamment de nombreux minerais qui alimentent le secteur minier. Si on justement s'intéresse, je dirais, à l'évolution du capitalisme de ces 20 dernières années, le smartphone est devenu incontournable aujourd'hui, puisque tout passe de plus en plus par le smartphone, tout transite par le smartphone. Enfin, quand je dis le smartphone, et évidemment la connexion qu'il permet à Internet. Je pense que si on arrêtait le smartphone, le capitalisme ne tiendrait pas longtemps, en tout cas dans sa configuration technologique actuelle. Voilà, après, effectivement, vu que tout transite, tout passe par ce smartphone, c'est aussi un objet qui a largement fragilisé, voire détruit la notion d'intimité ou la vie privée. De ce fait, c'est aussi un instrument de contrôle, de surveillance. Si on s'intéresse à la critique de la production, de la construction, de la fabrication de tous ces gadgets, eh bien là, on va vraiment sur des enjeux écologiques, géopolitiques, économiques, et même, moi, je dirais, des enjeux qui sont globaux, systémiques, voire civilisationnels, puisque ça pose clairement la question de l'épuisement des ressources naturelles et donc finalement de la vie, même de la possibilité de la vie humaine, végétale, animale, d'ici quelques dizaines d'années. L'une des plus puissantes idéologies capitalistes actuelles, à savoir la fameuse dématérialisation, où depuis 20 ans, dans le discours en tout cas de tous les optimistes et de tous ceux qui pensent que les différentes crises ou les problèmes sociétaux seront réglés par les nouvelles technologies, eh bien on a avancé ce technocapitalisme ou ce capitalisme numérique comme quelque chose d'immatériel. On a presque quitté par magie la matière. Alors il est vrai que par certains gains d'efficacité, on a pu réduire d'une certaine façon la consommation de certaines ressources naturelles, pourquoi pas du bois, notamment pour la fabrication de papier et les différentes impressions. Mais dans le même temps, ça fait appel à ce qu'on appelle l'effet rebond. Et en fait, tous ces gains d'efficacité, bien finalement, permettent de plus consommer, de diversifier la consommation et de consommer davantage, qu'à partir des années 80, il y a une augmentation de la consommation de papier. Et finalement, plus on a développé des ordinateurs, plus on a multiplié aussi les imprimantes de qualité, etc. Et finalement, plus la consommation de papier a été redoublée. Par ailleurs, il ne faut pas oublier que les nombreuses ressources qui servent et qui alimentent tout le secteur informatique, numérique, etc., reposent aussi justement sur des ressources qui sont bien souvent logées dans des forêts. Et donc, pour extraire ces ressources, eh bien, ça passe souvent par défricher le terrain, abattre les arbres, et ensuite passer à l'extraction minière.

c'est vraiment en 1885, lors du partage de l'Afrique, que l'on décide vraiment d'attribuer ce vaste territoire qui fait 80 fois la Belgique, donc le pays du roi à qui on a décidé de donner ce vaste territoire. Il le nomme, assez paradoxalement, État indépendant du Congo. Mais il faut comprendre dedans qu'en fait, c'est son jardin. Ça n'est pas du tout un État indépendant. C'est un territoire qu'on a confié au roi des Belges pour qu'il les gère au nom des intérêts capitalistes des industries de l'époque, notamment le caoutchouc. Donc lui, il va gérer ce vaste territoire d'une manière indescriptiblement inhumaine. Il va faire un génocide sur ce territoire. Pour donner l'exemple, la population devait récolter du caoutchouc. On devait payer des impôts et les impôts, les gens les payaient par leur force de travail, le caoutchouc récolté. Ceux qui étaient faibles, ceux qui étaient malades, bref, ceux qui aussi ne voulaient pas et tout, on les coupait la main. On les tuait ou on coupait la main. Et ceci va décimer la population, on va réduire la population de 20 millions d'habitants, 50%. Donc c'est tout un génocide. Ça n'est pas reconnu comme tel. On ne reconnaît pas à la colonisation comme crime contre l'humanité. Nous, en tant que Congolais, nous assumons, enfin nous disons que c'est un crime contre l'humanité. Donc, il va gérer ça jusqu'en 1908 où, bon, on remonte un peu les atrocités qui s'y passent en Europe et surtout, en fait, donc il va lâcher, il va donner ses territoires au Parlement belge. C'est comme ça que la colonisation commence. Le fait est que ces territoires-là n'étaient plus rentables pour les rois de Belge. Donc c'était beaucoup plus intéressant de le confier au Parlement belge. On découvre que ce pays n'a pas que le caoutchouc. Ce territoire, des géologues le définissent comme un scandale géologique. Encore une fois, ce sont des géologues extérieurs de ce territoire. Son sous-sol, voilà, est régorgé d'innombrables ressources, notamment de l'or, du cuivre, du diamant, etc. Et surtout de l'uranium également. L'uranium congolais sera utilisé pour faire la guerre aux Japonais. À chaque moment que le capitalisme a eu besoin de ses ressources, il est parti puiser dans ce territoire-là. Et donc, on a subi une colonisation du capitalisme, une colonisation où nos dirigeants, ceux qui dirigeaient ces territoires, sont des gérants de ses intérêts. En 1959, il va y avoir un massacre des Congolais, ce qui va précipiter l'indépendance. En 1960, on obtient notre indépendance. Il y a un événement mondial qui se passe. C'est le roi belge qui vient, Baudouin, nous expliquer qu'il vient redorer la mission civilisatrice commencée par son grand-père, Léopold II. Donc, une arrogance incroyable. Et là, il y a un certain Lumumba qui s'est battu pour ces indépendances-là, qui a été emprisonné, etc. Qui n'était pas prévu de prononcer un discours ce jour-là, et donc écrit un discours rapidement, et écrit un discours révolutionnaire, mais dangereux. Dangereux parce qu'on est dans une époque de guerre froide. Lumumba rappelle aux Belges que non, que c'est la lutte qui nous a permis d'arracher cette indépendance, et pas du tout. Et pas du tout la clémence des Belges. Donc, il se met à dos l'Occident et il commence à être soupçonné d'être communiste dans une époque de guerre froide où il fallait choisir son camp. Sauf que Lumumba, il est panafricaniste et foncièrement tiers-mondiste. Il ne fait pas partie, il n'est pas aligné d'un camp ou l'autre. C'était sans doute quelque chose qui a déplu aux Belges parce que ils vont s'empresser d'organiser une sécession et la sécession d'une partie du Congo la plus enrichie en minerais à cette époque, le Katanga. Et surtout, Lumumba, il va être tué. Mobutu prend le pouvoir, 32 ans au pouvoir. Lui, il est le larbin de l'Occident. Et pendant ce temps-là, le Congo est, je crois, une cinquième puissance mondiale au niveau de l'or, d'un certain nombre de minerais. Le cuivre congolais servira également dans une autre guerre, la guerre du Vietnam.

Il y a la guerre, les génocides rwandais qui commencent en 1994, dans lesquels la France va mettre en place ce qu'on appelle l'opération turquoise, qui était dit comme une opération humanitaire, mais qui s'est avérée une opération pas du tout humanitaire, puisqu'il a créé un couloir pour à la fois des civils, mais également des hommes et des femmes qui ont commis un génocide au Rwanda. Et donc vont fuir vers la partie est du Congo, qu'on appelle le Nord Kivu, à Goma. Il va y avoir un camp de plus de 1 500 000 de personnes, dont certains ont gardé les armes, etc., avec une envie de revanche pour chasser le nouveau régime rwandais. Donc le nouveau régime qui a chassé ce qu'on va appeler les génocidaires ne va pas le voir d'un bon œil et va ainsi vouloir réagir pour éliminer la menace. Comme il est illégal d'envahir un pays, on va masquer une rébellion congolaise avec un ancien rebelle qui luttait contre Mobutu, qui s'appelle Laurent Désiré Kabila, qui est plutôt lui maoïste, communiste, etc. Ce qui va se passer, c'est qu'ils vont arriver à leur fin, c'est-à-dire éliminer la menace pour le Rwanda. On ne va pas trier pour savoir qui est génocidaire, qui est d'une population civile. Donc on va massacrer les gens en fait qu'on va croiser autour et les autres vont s'enfuir de plus en plus loin dans la forêt. Cette guerre-là, c'est ce qu'on va appeler la première guerre du Congo. Et derrière ça, en fait, il va y avoir la deuxième guerre, ce qu'on va appeler la deuxième guerre du Congo. C'est la guerre des minerais. C'est la guerre, encore une fois, des richesses qu'on a sur le Congo. D'abord, première explication, c'est qu'ils ont fait la guerre pour chasser Mobutu et du côté rwandais, éliminer la menace, j'aimais des gros guillemets, qui représentaient ces populations sur le régime rwandais. Il va y avoir des dissonances parce que du parti congolais, on va dire, bon voilà, vous avez atteint votre objectif, nous aussi, partez. Non, parce que la guerre, ça se finance, ils sont assis sur une manne innombrable des minerais. Et, pas de chance, c'est le boom de l'économie électronique, on est dans les années 97. Et il se trouve que les minerais dont on a besoin pour l'électronique se trouvent encore une fois sur ces territoires. Et c'est plus de 80% du coltan mondial qui provient de la RDC, plus de 60% du cobalt qui provient de la RDC. Bref, c'est quand même assez énorme. Et donc, il va y avoir la deuxième guerre du Congo, ou plutôt, on appelle ça la deuxième guerre mondiale africaine. Chaque parti a des puissances derrière, en fait, qui les soutient. Et en fait, on va avoir une prolifération des bandes armées illicites, bien évidemment, dans ces territoires. On va avoir des compagnies extractivistes occidentales qui vont aller sur ces territoires signer des accords d'affaires avec des bandes armées non régulières sur ces territoires. Et la guerre va faire plus de 6 millions de morts entre 1997 et 2014, plus de 6 millions de morts, plus de 11 000 femmes violées par semaine. Le viol deviendra une arme de guerre. À cette époque de la deuxième guerre du Congo, on va violer les femmes pour accaparer les territoires, pour faire peur à toutes les populations et accaparer les territoires. C'est ça l'histoire de la colonisation au Congo. Et aujourd'hui, elle continue. Elle continue par cette forme du néocolonialisme où on va corrompre massivement, à grande échelle, toute forme d'autorité. Indépendant.

0: aux années 80-90, la France, par exemple, transformait des terres rares. Elle était aussi productrice de terres rares via, par exemple, l'entreprise Rhône-Poulain. Je crois qu'autour de La Rochelle, jusque dans les années 90, il y avait encore une production de terres rares. Et comme d'ailleurs aux États-Unis, dans la Silicon Valley, progressivement, on s'est rendu compte, suite aussi à des campagnes de citoyens militantes, que cette production était très polluante, ou rejetait en tout cas de nombreux produits toxiques et polluants. Et donc, on a, comme on dit, externalisé ou surtout délocalisé cette production polluante, avec des dégâts environnementaux écologiques. Alors, pour les terres rares, principalement en Chine, on a effectivement une reconfiguration un petit peu de l'extraction minière à l'échelle mondiale. Et de plus en plus, même si ça existait avant, on s'est réintéressé, je dirais, à l'Afrique dans les années 90, et notamment l'Afrique centrale. Et d'ailleurs, le conflit congolais correspond exactement avec l'avènement de la téléphonie mobile et plus généralement de cette révolution numérique qui arrive début année 2000. Et finalement, au moment où on parle d'une révolution numérique, c'est une révolution d'ailleurs qu'on considère souvent comme sociale, culturelle, anthropologique ou je ne sais quoi, et finalement, c'est avant tout une révolution capitaliste et matérielle, au sens où il a bien fallu diversifier les métaux et les produire, les extraire en quantité pour assurer cette dite révolution numérique.
1: La manière d'extraire des minerais au Congo, elle s'est faite de trois façons. Industrielle, ça suppose corruption des élites politiques. Artisanale, comprenait utilisation des enfants dans des mines, comprenait des éboulements de terre, des enfouissements de terre dans lesquels il y a des mineurs. Comprenez également la guerre, c'est-à-dire qu'on va violer, tuer pour s'accaparer des territoires, afin de satisfaire les besoins de l'économie électronique et par conséquent du numérique. Voilà la nouvelle colonisation en fait de nos territoires aujourd'hui. Ce n'est plus une colonisation au nom du caoutchouc, aujourd'hui c'est au nom des minerais qui servent de l'économie électronique et encore plus dangereux, qui vont servir une cause prétendument noble, la transition écologique pour construire un monde décarboné, une bulle décarbonée des pays riches. Ces minerais servent essentiellement pour l'économie électronique, encore une fois. On va les retrouver dans les condensateurs de nos outils électroniques. On va également les retrouver dans nos batteries. La batterie des téléphones, des ordinateurs, enfin bref, un certain nombre d'utilisations, mais également des utilisations dites stratégiques, c'est plutôt pour faire la guerre. Donc c'est extrêmement utilisé pour ça. On en retrouve également pour l'économie verte, pour la transition écologique. Donc on le retrouvera dans tout ce qui va être les voitures électriques. On va le retrouver dans tout ce qui va être également les panneaux solaires, les éoliennes, pour les batteries, pour stocker l'énergie.
0: En fait, le coltan, ça vient, c'est plutôt une association de deux minerais. On parle de colombite, tantalite, dont on extrait le niobium et le tantal. C'est vrai que dans coltan, il y a col de Colombo et tant de tantal. Et donc, c'est un minerai qui est recherché, notamment pour ses applications industrielles, dans le secteur high-tech, qui est très résistant à la chaleur, à la corrosion. Le coltan sert notamment à fabriquer les condensateurs.

0: retrouve dans les smartphones, dans les téléphones portables, mais au-delà finalement dans tous les gadgets électroniques, les ordinateurs, les consoles de jeux vidéo, et je dirais au-delà du secteur numérique, on le retrouve du coltan dans l'industrie de l'armement, par exemple pour les missiles balistiques. Et concernant le cobalt, qui fait l'actualité depuis quelques années, notamment avec soi-disant le tournant de ce qu'on appelle l'économie dite décarbonée pour fabriquer les voitures électriques, et notamment principalement pour les batteries. Minerai qui est souvent un dérivé du cuivre ou du nickel, donc il y a aussi beaucoup de cuivre et de nickel là-bas. Au Congo comme en Afrique, l'exploitation minière, ou en tout cas les mines, ont encore été peu exploitées, si on peut dire, en tout cas pas à une échelle industrielle et aussi conséquemment, aussi profondément que dans d'autres endroits du globe. Donc il y a des mines qu'on trouve quasiment à ciel ouvert, où il n'y a même pas besoin, entre guillemets, de creuser. C'est intéressant, peut-être d'un point de vue plus géopolitique ou capitalistique, puisque c'est un pays qui est rongé par la corruption, où les lois qui concernent le droit du travail ou l'environnement sont peu ou pas du tout respectées, et où donc n'importe quel mafieux peut aller rapidement extraire, exploiter, évidemment avec des contrats bien souvent opaques, avec l'élite congolaise ou par différents biais. Et donc, c'est vrai que l'extraction peut se faire assez rapidement, assez facilement, mais bien entendu, toujours dans une criminalité, une opacité rampante.
1: En fait, la guerre continue jusqu'à aujourd'hui. Au moment où je vous parle, il y a une bande armée, l'une des plus célèbres, qui s'est fait connaître depuis 2009-2013 jusqu'à aujourd'hui, qu'on appelle M23, à assassiné plus de 131 personnes.
0: Même si officiellement il y a eu des accords de paix en 2002 et 2003, les groupes armés prennent de nouveaux noms. Le M23 par exemple s'appelait avant le CNDP, qui avant s'appelait le RCD et qui opérait finalement, qui a opéré entre 1996 et 2003. Alors qu'il y a un groupe qui se dit une rébellion congolaise, mais qui s'est su partout, qui est diligenté ou téléguidé, appuyé par le Rwanda voisin, et dont l'ONU et d'autres institutions ont largement démontré le pillage qui était systématique, institutionnalisé, notamment de coltan, d'or, de tungstène, de manganèse, etc., ce qu'on appelle des minerais de sang ou des minerais de conflit. Et aujourd'hui, on en est encore là. Donc la guerre perdure sous d'autres moyens.
1: On a aujourd'hui, alors je te parle là, on a plus de 130 bandes armées uniquement dans la partie est du Congo. La guerre a fait 6 millions de morts. Chaque jour, on tue au Congo. Simplement, on ne tue plus tout un village, on tue un quartier. Mais enfin, on continue à tuer. Tout ça, pourquoi ? Parce que l'économie mondiale a changé un peu. Les minerais ne viennent plus directement du Congo jusqu'à dans les pays occidentaux. Ils traversent par la Chine. Par conséquent, en fait, on va avoir une forme de monopole chinoise directement dans les mines. Donc ça va aller directement en Chine et puis la Chine propage les produits finis un peu partout dans le monde.
0: Et c'est un peu le même schéma depuis 25 ans où par le Rwanda ou en tout cas par l'Ouganda également par le Burundi, par les pays de l'Est frontaliers au Congo, c'est un peu une voie d'acheminement de sortie des minerais congolais qui ensuite vont sur les ports par exemple de Mombasa au Kenya ou de Dar es Salaam en Tanzanie, pour traverser l'océan Indien et ensuite aller en Asie du Sud-Est, où il sera raffiné. Alors après, je dirais que le schéma, il est à peu près le même depuis deux ou trois décennies, mais quoique différemment, puisque ça a un peu évolué avec différents acteurs. À l'échelle internationale, je pense notamment à la Chine, qui depuis quelques années, notamment depuis ce qu'on appelait le contrat du siècle en 2007, a largement réorienter sa politique minière, enfin en tout cas d'accaparement ou d'approvisionnement de minerais. Et sur le cuivre et le cobalt, donc c'est un contrat qui a été énorme et qui consistait dans un échange ou un troc, si je puis dire, entre fabriquer et assurer des infrastructures au Congo, notamment de transport, des routes, mais aussi des hôpitaux, des écoles, etc. Et en échange, pouvaient se servir quasiment librement ou comme ils veulent de minerais. Et donc, ce qui fait que la Chine, notamment au Katanga, est très présente. Et contrairement aux pays dits occidentaux qui essayaient de se revendiquer de droits de l'homme, comme le dit la Chine, ça c'est plutôt une idéologie occidentale, et eux, ils y vont sans souci aucun de droits sociaux, de droits du travail, de droits environnementaux, Et donc, ça exacerbe aussi les exactions et les violations des droits humains sur place. Donc voilà, la géopolitique, elle est aussi faite de ces nouveaux acteurs, de l'Inde aussi qui est très présente, de réseaux libanais, de réseaux du Moyen-Orient, via Israël aussi. Et puis on a les habituelles multinationales appuyées par leurs États d'Europe, d'Amérique du Nord, mais aussi des pays africains comme l'Afrique du Sud, qui ne se gênent pas pour piller l'Afrique centrale.

0: Le coup, c'est d'abord au niveau politique, c'est l'incapacité totale à la population de définir leurs dirigeants eux-mêmes. Ça, c'est un coup parce que ça veut dire qu'on nous impose des dirigeants qui sont dans une logique des gestionnaires, des intérêts capitalistes extérieurs. Par conséquent, la population peut être massacrée, tuée, il n'y a aucun problème tant qu'on garantit les intérêts des puissants sur ce territoire. Ça, c'est un coup. L'autre coup, ce sont les coûts humains, le coût humain, ces millions de morts, ces femmes qui sont violées. C'est le coût de la tranquillité, de la paix, tout simplement, dans ces territoires-là. La guerre, moi je me rappelle, je me rappelle, à un moment donné, on appelait les balles la musique des samedis, la musique du week-end, tellement on en entendait. Ça n'est pas normal. Les coups, c'est cet espoir, c'est cette indépendance arrachée et puis déniée, en fait. Le coup, c'est cette forêt qui est massacrée. J'utilise le mot massacré parce que nous, on parle également du fait qu'on doit reconnaître les écocides au même titre que les crimes contre l'humanité. C'est plus de 500 000 hectares. Mais je tiens ici à rappeler que c'est le deuxième poumon de la planète qu'on est en train de mettre en danger. Et si toute cette histoire-là ne touche pas les gens, bien, sachez quand même, il y a quelque chose dont on partage, dont vous êtes loin de soupçonner, c'est ce territoire, c'est cette forêt qui nous protège tous. C'est 10 ans de carbone qui sont séquestrés dans ces arbres, sans compter la tourbière.
1: Les coûts économiques, ils sont assez simples, puisque, a priori, on parle toujours du Congo comme le pays quasiment le plus riche en termes de richesses naturelles et de ressources minières. Mais tout ce qui relève de l'indice de développement humain ou de tout simplement de pauvreté, le Congo est toujours en bas de la liste, voire un des plus pauvres, voire le plus pauvre, encore aujourd'hui. S'il y avait ne serait-ce que des taxes d'assurer des redevances minières et donc finalement de l'impôt qui pourrait être redistribué pour assurer une vie décente à la majorité de la population, on en serait sans doute à un autre niveau, d'un autre niveau de vie. Aujourd'hui, l'extraction minière ou l'exploitation minière participe au fait que la population, on peut le dire sans embâge, est tuée à petit feu. 80% de la population vit avec $2 par jour. La situation, je dirais, sociale, humanitaire, est elle aussi catastrophique. Dans les régions minières, les deux Kivu, l'Ituri, le Katanga, donc toutes les régions orientales qui sont les régions riches en mines, en minerais, en richesses naturelles, c'est catastrophique. Hein. Ça fait une vingtaine d'années que les rapports sortent, des rapports d'ONG, les rapports de l'ONU, des enquêtes aussi journalistiques, eh bien, évoquent des massacres, évoquent des conditions de travail exécrables dans les mines. L'UNICEF, hein, l'ONU estime qu'il y a rien que 40 000, et c'est une estimation sans doute sous-estimée, d'enfants qui travaillent ne serait-ce que dans la région du Katanga pour le cuivre et le cobalt. Donc de nombreuses exactions, de groupes armés. La question aussi des violences sexuelles, des viols et des agressions sexuelles est connue notamment à travers le médecin congolais Denis Mukwege, qui est maintenant un peu connu puisqu'il a eu le prix Nobel de la paix en 2018. On parle de plusieurs centaines de milliers de femmes violées depuis ces 25 dernières années.

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1: On écoute le coût des smartphones, l'extraction minière en République démocratique du Congo.
2: Ces premières mesures de traçage font suite à des campagnes et des mobilisations, notamment d'ONG. Dans les années 2007, 2008, 2009, il y a eu notamment deux ONG qui ont été assez à l'avant-garde de ces campagnes, qui ont vraiment fait des grosses campagnes de mobilisation politique. Et donc, qui ont mis quand même une certaine pression. Et aux États-Unis, ça aboutit, ou en tout cas, ça a fait réagir certains politiques à l'époque sous mandat de Obama. Et donc, ça a donné en 2010 ou 11 ce qu'on appelle la loi Dodd-Frank, donc des noms des deux sénateurs, qui concernait directement, en effet, cette expression de minerais de conflit ou de minerais de sang, qui sont au nombre de quatre, qu'on appelle les 3TG, donc c'est l'or, le coltan, le tungstène et l'étain. Et donc, effectivement, la loi sous Obama, la loi Dodd-Frank, obligeait les multinationales, enfin seulement états-uniennes, américaines, à exposer ses fournisseurs, notamment en termes de ces minerais.
3: Et ces campagnes-là, pour l'instant, ont abouti à des lois extrêmement hypocrites, qui blanchissent, du coup. En fait, on a des lois qui font en sorte que les minerais de sang ne viennent pas en Europe, très bien, ne rentrent pas aux États-Unis, peut-être, très bien aussi. Mais en fait, on sait que les produits finis viennent, en fait. C'est juste une délocalisation des responsabilités. On va passer par la Chine qui n'est pas trop regardant sur ça. Ensuite, en revanche, les produits, on veut bien les accueillir. Donc, c'est extrêmement hypocrite. C'est la conséquence de ces lois. C'est-à-dire que les minerais de sang sont interdits. En revanche, si c'est estampillé made in Rwanda, ça passe. Sauf que, on le sait tous que le Rwanda n'a pas dans son sous-sol. Ou alors, s'il en aurait, eh bien, c'est bien moindre. Pas dans une mesure à fournir l'économie mondiale. Par conséquent, on s'en fiche si on peut soutenir un régime autoritaire, dictature, d'une cruauté sans nom, qui va imposer une guerre injuste sur son voisin, tant qu'il nous garantit ce blanchissement de ces minerais-là. Il y a le Rwanda, il y a l'Ouganda, l'Ouganda qui a été condamné, mais le Rwanda étrangement non, parce que le Rwanda a des gros soutiens derrière. C'est la Grande-Bretagne, c'est les États-Unis et aujourd'hui la France d'Emmanuel Macron, qui n'hésite pas à serrer la main des Kagame, sans doute par sentiment de culpabilité de ce qui s'est passé dans le génocide rwandais. Enfin, ça ne doit pas justifier d'autres morts, en fait. Donc voilà, il y a le Rwanda, mais il y a la Chine, de manière assez générale, qui va tout absorber et injecter ou distribuer un peu partout sur Terre. Quoi.
2: Finalement, ce que ça a généré, d'ailleurs ça a été bien décrit par plusieurs chercheurs congolais, c'est que d'une part, alors effectivement, certaines entreprises états-uniennes ont cessé de se fournir au Congo, ça a généré un manque de travail sur place, une forme de chômage, même si c'est une économie informelle et clandestine, ça alimente quand même une certaine économie et ça permet à une certaine population d'assurer sa subsistance. Mais surtout, ça a aussi renouvelé d'autres circuits opaques, et donc, je dirais, de renouveler et de perfectionner l'opacité, la fraude, la contrebande, pour rendre quasiment intraçable cette poudre de tantal ou d'étain ou de tungstène. Le problème de ce type de loi, c'est que ça va pas au bout des choses parce que ça prend pas en compte la totalité de la chaîne d'approvisionnement, d'une part. D'autre part, c'est aussi le résultat de décisions qui sont prises bien souvent dans des bureaux à New York ou ailleurs par des technocrates qui sont bien loin des problèmes des populations locales. Or, de mon point de vue, ce qu'on pourrait faire, c'est déjà peut-être demander aux populations locales et tout simplement au Congo ou aux Congolais qu'ils gèrent eux-mêmes leurs ressources naturelles avant même que ça soit décidé par des institutions financières internationales, européennes, américaines ou autres. Et puis, je trouve qu'au-delà de ces lois, de ces réformes et de ces initiatives, ça empêche, de mon point de vue aussi, un débat plus de fond, à savoir sur l'extraction minière en tant que telle, à savoir sur la production et la consommation de ces gadgets. À quoi sert cette extraction? À quoi sert cette consommation? À quoi sert aussi ces objets dans notre société contemporaine?
3: Il y a une loi même qui est sortie récemment, l'Union européenne, dont Je vis un certain nombre de gens qui on peut partager une vision, une idéologie, hein, une vision du monde. J'étais extrêmement surpris qu'ils se réjouissent de la loi qui a été votée sur les voitures électriques. En 2030, l'Europe sera une bulle décarbonée, on aura des voitures électriques. Mais où se trouvent les minerais? Où se trouvent les minerais pour ces voitures électriques-là? Vous voyez ce que je veux dire? Le cynisme dans lequel nous sommes, c'est cacher la réalité à la population, vous faire croire que, voilà, tu sauves le monde en achetant une voiture électrique. Tu participes à la préservation de la planète. Non, tu participes à maintenir un système qui tue les gens. Qui tue les gens. Plus de 6 millions de morts.
2: Il y a une bonne conscience. On est sur une forme aussi de juridiction ou de droit bourgeois qui finalement touche à la marge ou vraiment permet finalement au système de continuer de fonctionner et surtout pas de le remettre en cause dans sa totalité. Le smartphone, c'est politique, c'est un choix politique, y compris de la façon dont on le consomme, mais peut-être encore plus en amont, à partir du moment où on accepte d'en acheter, de s'en procurer, eh bien, on met en branle toute une économie mondiale et malheureusement, on peut participer de dynamiques, y compris destructrices. Cette question numérique, elle traverse tous les problèmes et détricote. Le numérique a détricoté les acquis et droits sociaux depuis un siècle et demi.
3: Quand on parle de collapsologie, moi ça me fait rire. On a l'impression que c'est quelque chose qui va arriver, qui va arriver. Nous, on vient des territoires où la disparition du monde connu est là. Chaque jour, les gens qui perdent, les gens, ces 6 millions de morts, croyez-moi, c'est la disparition du monde connu. La colonisation, c'est la disparition du monde connu. Non seulement au sens géographique, au sens physique de la Terre, mais culturel, sociologique également, d'organisation de formes de politique. Les disparitions, nous les connaissons quasi systématiquement et j'ai envie de dire de manière assez perpétuelle, quoi. Donc, surtout, ne restez pas dans une forme d'immobilisme parce qu'on vous a dit « Ah, tout est fini ». Non, non, non. Nous, ce dont on a envie de dire, c'est un message d'espoir, de se dire, en fait, d'optimisme également, de dire, nous devons nous battre. Nous devons nous battre. Nous ne devons pas lâcher de nous battre. D'autant plus que nous sommes dans des situations beaucoup plus confortables qu'ailleurs. Je ne vais pas culpabiliser les gens, évidemment. Mais appeler à ce que nous nous battions, en fait. Nous devons nous battre. Bon.

0: Lexus.
1: Ouais, Tiken.
0: Le Congo est fort. Le Congo est riche. Mais le Congo est faible.
1: Ok.
0: Parce que le Congo est divisé.
1: La preuve qu'un pays peut se perdre entre deux lignes. Et son

0: Et donc vous êtes toujours sur Radio Campus Grenoble 90.8 avec un épisode de Le Coût des smartphones diffusé sur l'apérophonie.
1: Et on fait un petit point actu parce que les interviews qu'on vient d'entendre ont été faites il y a plus d'un an. Et donc en fait ce qui se passe c'est que le M23, qui est le groupe armé qui a été nommé dans l'émission, en 2021 il a repris les armes après l'annonce d'un projet collaboratif entre l'Ouganda et la RDC. Ce projet, c'était pour la réhabilitation des routes qui augmenteraient donc le commerce transfrontalier entre les deux pays. Et ce projet, il aurait inquiété le gouvernement rwandais, qui garde la mainmise dans la région du Nord Kivu et qui soutient activement le M23.
0: Et depuis, la guerre, elle fait rage et elle s'est encore intensifiée. Depuis février dernier, elle s'est encore intensifiée depuis février dernier, et rien qu'au cours des derniers mois, il y a plus de 700 000 personnes qui ont été contraintes de fuir leur foyer. Dans le Nord Kivu, fin avril, le M23 a pris le contrôle de la cité minière de Rubaya, et la région de Rubaya, elle abrite les mines les plus riches en coltan et en manganèse. Il y a 10 jours, il y a des camps de réfugiés près de Goma qui ont été bombardés. Et il y a une semaine, il y a un bombardement qui a eu lieu dans le sud Kivu, qui présage une étendue de la guerre dans cette région également.
1: Donc voilà, ça c'était pour l'actualité. Et on peut dire aussi, dans une actualité plus internationale, c'est que malheureusement, c'est aussi assez certain que des minerais de République démocratique du Congo se trouvent dans les bombes et les balles israéliennes à Gaza.
0: Et on va vous faire un petit point sur les différentes musiques qu'on a utilisées.
1: Alors on a d'abord écouté Indépendance Cha-Cha du Grand Calais, c'est une chanson qui parle de l'indépendance du Congo en 1960, qui a été produite en 1960 juste au moment de l'indépendance, et qui va devenir à ce moment-là le tube des indépendances en Afrique dans les années 60.
0: On a entendu Fuck Mr. Google, qui est issu de la bande-son du film Neptune Frost, qui est un film de science-fiction, qui parle de l'extraction minière au Burundi, qui est donc un pays voisin de RDC, puis il y a d'autres extraits de la bande-son de ce film qui ont été utilisés dans le montage.
1: Et on a entendu ensuite « Mon corps n'est pas une arme ». C'est un morceau qui est tiré d'une compilation du projet collectif de l'hôpital Panzi, où des femmes et des enfants victimes de violences sexuelles ont enregistré plusieurs albums. Et du coup, l'hôpital Panzi, c'est en 99 le docteur Mukwege qui a cofondé cet hôpital à Bukavu, dans le sud Kivu. Et cet hôpital, il est justement spécialisé dans l'accueil et l'accompagnement des victimes de violences sexuelles, notamment liées à la guerre continue en RDC. Et le dernier morceau, c'était « Oser la paix ». C'est un morceau du rappeur congolais Lexus Legal et qui fait là un morceau avec Tikenja Fakoli.
0: Et cette émission, donc, elle était sur la question du colonialisme et du néocolonialisme. Et on tenait à dire que le colonialisme, il est encore bien vivant aujourd'hui et en ce jour précisément, on tient à exprimer notre solidarité avec les militants, militantes kanak et à leur lutte pour l'indépendance de la Nouvelle-Calédonie, du fait notamment des lois qui sont en train d'être votées et de la répression ultra-violente qu'ils subissent.
1: Un petit point agenda, le 11 juin à 19h30 à la Maison des associations de Grenoble, Survie Isère invite Génération Lumière dans le cadre des mardis contre la France-Afrique.
0: Et voilà, on arrive à la fin de cette première émission, de ce premier volet du coup des smartphones.
1: Et puis on se dit à bientôt pour un prochain volet, certainement le mois prochain.
0: À bientôt.
1: Salut.
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2: Bonsoir à toutes et à tous et bienvenue dans cette nouvelle émission de Semillas Latinas sur Radio Campus Paris. On est ravis de vous retrouver. Ce soir, c'est Paloma et Manon à la présentation et pour ce deuxième épisode de la saison 2, on vous a concocté une émission qui mettra en lumière des récits passés et présents des transidentités en Amérique latine.
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2: Mais avant de plonger dans notre thème du jour, on vous propose un petit tour d'horizon, une revue de presse des événements marquants du mois dernier sur le continent.
4: Estaban justo a punto de perder cuando se levantaron a quitarnos el poder.
5: L'actualité du mois d'octobre a été dense. On commence par la Bolivie avec l'élection de Rodrigo Paz qui a mis fin à deux décennies de gouvernement socialiste. Il promet un capitalisme pour tous, ce qui en général veut dire pour certains, des privatisations et une réduction des dépenses publiques. Les syndicats craignent surtout un retour à l'austérité et les communautés autochtones la disparition des acquis de l'État plurinational dont on a déjà parlé dans un épisode précédent.
2: La Bolivie prend donc un virage libéral pendant qu'au Venezuela, la droite se refait une beauté. Le 10 octobre dernier, le prix Nobel de la paix a été attribué à Maria Corina Machado, présentée comme la figure du courage face à Maduro. Elle vit d'ailleurs dans la clandestinité dans son pays. Mais Machado fait surtout partie de l'aile la plus radicale de la droite vénézuélienne, financée par le NED, un organisme américain accusé d'ingérence. Elle a aussi dédié son prix Nobel à Donald Trump, qui doit d'ailleurs en crever de jalousie, et a affiché son soutien à Netanyahou. Niveau symbole de paix, ça se discute.
5: Et pendant que les gouvernements tombent, la pluie, elle ne s'arrête pas. Début octobre, des pluies diluviennes ont touché une grande partie de l'Amérique centrale, au Mexique, au Salvador ou au Guatemala. Spoiler alerte, les endroits et les populations les plus touchés sont notamment celles des bidonvilles, où les maisons généralement situées sur des collines en périphérie ont été emportées dans des glissements de terrain. Rien qu'au Honduras, ce sont plus de 12 000 personnes qui se retrouvent sans abri.
2: Et dans l'éventail des changements climatiques, passons maintenant au feu. La fameuse Gen Z est on fire en Asie du Sud-Est et la colère gronde aussi au Pérou, où des manifestations ont lieu tous les week-ends depuis mi-septembre, exigeant la démission du gouvernement, jugé incapable de régler la crise sécuritaire en cours. Qu'entend-on par crise sécuritaire ? Une multiplication d'extorsions, des plaintes pour rackets ayant en effet bondi de 540% et même de 900% dans certains quartiers de la capitale, et plus généralement toute la palette du crime organisé, dont trafic de drogue et activités minières illégales. Ce sont près de 5000 Péruviens assassinés en 3 ans et 65 conducteurs de bus assassinés entre janvier et juillet. Inégalités sociales abyssales, disparités régionales, racisme, corruption endémique ont ainsi mené à la destitution de Dina Boluarte dans la nuit du 9 au 10 octobre, lâchée par ses propres rangs à l'Assemblée nationale. Voilà pour ce petit tour d'horizon du mois.
5: Alors après cette revue de presse, on va poser le décor de ce nouvel épisode. Aujourd'hui, on s'arrête sur les transidentités en Amérique latine, ou plutôt en Abya-Yala, le nom donné au continent par les peuples autochtones avant la colonisation, car comme on va le voir dans cette émission, les mots qu'on emploie ne sont pas neutres. On a voulu comprendre comment les transidentités s'inscrivent dans l'histoire politique et culturelle du continent, comment elles se vivent selon les régions et ce que ces expériences apportent aux réflexions sur le genre.
2: Et justement, les réalités trans en Amérique latine sont multiples, tout comme les mots qui servent à les décrire. C'est pourquoi on voulait d'abord faire un petit point lexical. Quand on parle de transidentité, on parle d'un ensemble de réalités très larges. Il y a d'abord le mot transgenre qui désigne une personne dont l'identité de genre diffère du sexe assigné à la naissance. Utiliser le terme transgenre, c'est utiliser un terme assez récent, plutôt utilisé et théorisé par le Nord global, et du coup anachronique par rapport à des expériences antécédentes de vécu et d'identité en Abya-Yala. Il est donc moins utilisé par ces peuples d'Amérique latine. En effet, parler de transidentité en Abya-Yala, c'est aussi parler de colonialité du genre, d'où l'importance des mots.
5: Et par exemple, un mot qui revient beaucoup dans les mouvements sociaux et les courants de pensée latino-américains, c'est celui de travesti. Il était auparavant utilisé comme une insulte, mais des militantes des années 90, notamment argentines et brésiliennes, se le sont réappropriées pour en faire une affirmation identitaire et politique. Être travesti, c'est refuser la binarité des genres, mais c'est aussi revendiquer une place dans l'espace public et dans les luttes féministes.
2: Et cette réappropriation, elle s'accompagne d'un travail théorique et militant important. Des penseuses comme Loana Berkins en Argentine ou Laetitia Nascimento au Brésil ont défendu un féminisme inclusif, un transféminisme qui intègre les femmes trans, les personnes travesties, noires ou indigènes. Et vous l'entendrez dans cet épisode, on va surtout parler de femmes trans. Ce n'était pas un choix au départ, mais c'est comme ça que les sujets se sont imposés au fil de nos recherches et de nos reportages.
5: Et ces réflexions, elles s'ancrent aussi dans des réalités sociales très concrètes. Les mouvements trans et travestis n'échappent pas aux dynamiques migratoires qui marquent leur parcours de vie. Face à la pauvreté, aux discriminations, aux violences, beaucoup de personnes trans sont contraintes de quitter leur pays.
2: Depuis 2018, plusieurs grandes caravanes de migrants-migrantes parties d'Amérique centrale traversent le Guatemala et le Mexique pour rejoindre les États-Unis. Elles regroupent des milliers de personnes en quête de sécurité. Et en 2021, des organisations de défense des droits LGBTQIA+, notamment comme Cavis Trans et Red Lag Trans, ont recensé environ 300 personnes LGBTQIA+, dans ces caravanes, dont une centaine de femmes trans. Un chiffre qui souligne que la migration reste, pour beaucoup, une question de survie.
5: Et pourtant, certains pays ont reconnu d'importantes avancées législatives. L'Argentine a ouvert la voie en 2012 avec la loi d'identité de genre, qui permet à toute personne de changer de prénom et de sexe à l'état civil sans condition médicale, suivie par la Bolivie, le Chili et le Brésil. Ces lois ont marqué une étape importante. Pour la première fois, plusieurs États reconnaissaient officiellement le droit des personnes trans à choisir leur identité.
2: Mais ces avancées n'ont pas mis fin aux violences et aux discriminations. Ces dernières années, on observe même une recrudescence des agressions et des discours de haine dans des contextes politiques de plus en plus conservateurs. Au Brésil, par exemple, 175 femmes trans ont été assassinées en 2020, soit un meurtre tous les deux jours, selon l'Association nationale des travestis et transsexuels. Et en Argentine, les associations signalent une hausse importante des agressions depuis l'arrivée au pouvoir du président Javier Milei. Les personnes trans continuent aussi de faire face à des obstacles majeurs dans l'accès à l'éducation, à la santé ou à l'emploi.
5: Mais malgré ces obstacles, les mobilisations continuent. De nombreuses associations comme Ilgalac, qui fédère des centaines de collectifs dans la région, poursuivent un travail de plaidoyer, d'accueil et de documentation. Des archives de mémoire trans ont aussi vu le jour pour rendre visibles des vies qui ont longtemps été effacées. Et certaines militantes, comme Tamara Adrián au Venezuela, ont même accédé à des postes politiques et institutionnels.
2: Et ces mobilisations et ces figures, elles ont inspiré de nombreuses œuvres et réflexions en Amérique latine. Et nous vous proposons d'en explorer une infime partie aujourd'hui. On parlera cinéma, culture et histoire pour tenter de représenter quelques expériences de transidentité en Amérique latine, sans perdre de vue les luttes qui se poursuivent et les réalités qu'elles recouvrent.
5: Et pour commencer, petit retour sur le mois d'octobre de l'équipe de Semillas Latinas, qui s'est rendue à la 13e édition du Panorama du cinéma colombien à Paris, pour voir comment le cinéma latino-américain met en scène les identités trans et questionne les normes de genre.
2: On poursuivra avec Pauline, qui reviendra sur le film Cassandro, portrait haut en couleur d'un catcheur mexicain devenu icône queer internationale.
5: Astrée nous fera ensuite voyager dans la cosmologie andine, où les récits révèlent d'autres manières d'envisager le genre.
2: Sylvie prolongera cette réflexion en nous parlant des mouches au Mexique, considérées comme un troisième genre dans la culture zapothèque.
5: Et Manon nous parlera ensuite de la question du travail du sexe à travers la littérature et des portraits de militantes trans.
2: Enfin, Astrée et Sylvie nous parleront du film Transfariana, un documentaire qui explore les liens entre transidentité, militantisme et conflits armés en Colombie. L'heure qui vient sera donc consacrée à découvrir quelques vécus du large spectre des transidentités en Amérique latine à travers les représentations artistiques des luttes et des histoires.
5: Mais juste avant ça, on écoute la Bruja de Texcoco, artiste mexicaine trans et performeuse. Dans El Diablo y la Bruja, elle inverse les rôles. Les figures du diable et de la sorcière, longtemps craintes ou rejetées, deviennent des symboles d'émancipation. Bonne écoute sur Radio Campus Paris.
2: Bonne écoute.

0: Vous êtes sur Radio Campus Paris et vous écoutez Semillas Latinas. Pour commencer cette émission, on revient sur le panorama du cinéma colombien, un festival qui s'est tenu à Paris du 14 au 19 octobre. Semillas Latinas y était invité pour couvrir le festival et découvrir les films présentés cette année.
1: La semaine dernière, l'équipe de Semillas s'est rendue à la 13e édition du Panorama du cinéma colombien, le festival créé par l'association El Perro que Ladra, le chien qui aboie. Depuis 2013, le festival s'attache à donner une place légitime au cinéma colombien et latino-américain dans les salles européennes et à faire entendre des récits qui ne trouvent pas toujours d'écho dans les circuits professionnels. Pendant quelques jours, Paris est devenue une scène pour ce cinéma, avec des projections, des tables rondes et des rencontres. Pour nous, c'était l'occasion d'aller découvrir ces œuvres sur grand écran, mais aussi d'aller à la rencontre de celles et ceux qui les font vivre, le réalisateur et réalisatrice, et les spectateurs et spectatrices venus partager ce moment collectif autour du cinéma colombien. Alors, on a décidé de vous emmener avec nous. Le festival a commencé haut en couleur et en festivité avec la cérémonie d'ouverture mardi 14 octobre. Et c'est le film Un Poeta du réalisateur colombien Simón Mesa qui a ouvert cette cérémonie en grande pompe.
2: Muera inteligente todo un profesional y mírese.
3: Yo estoy escribiendo un libro.
2: Hay un libro.
3: Yo soy un poeta.
2: Usted es un desempleado.
0: Électrique, farcesque et d'une grande douceur aussi, il conte l'histoire en plusieurs chapitres d'un poète maudit du 21e siècle, Oscar Restrepo, qui vit au crochet de sa mère et noie son chagrin et ses peurs dans l'alcool, le tout couronné d'envolées lyriques et un peu vaseuses. Jusqu'au jour où Oscar accepte un poste d'enseignant, et il repère alors le talent d'écriture d'une élève, Yurladi, issue d'une famille précaire de Medellín. Il va tout faire pour la convaincre de rejoindre le club de poésie qu'il fréquente, mais l'adolescente ne cherche pas forcément la reconnaissance. Et un peu à l'image des poètes maudits chiliens pleins d'humanité et d'autodérision de l'écrivain Roberto Bolaño dans son livre « Les détectives sauvages », on va suivre les aventures d'Oscar dans sa course idéaliste au bonheur, à la rédemption, au fameux poème joyeux qu'il aimerait tant écrire, tout ça dans les rues de Medellín qui, pour une fois, ne sont pas filmées sous le prisme de la drogue ou de la violence. Et nous avons pu rencontrer le réalisateur colombien et lui poser quelques questions. Nous lui avons notamment demandé en quoi Un Poeta se réapproprie de manière particulière la forme cinématographique de la tragicomédie.
4: Pour la Colombie, c'est différent. Je cherchais quelque chose de différent à la tradition du cinéma latino-américain, mais aussi du cinéma dit de la périphérie. Si tu regardes le cinéma de la périphérie, c'est un cinéma qui est très balisé par les formes recherchées par le Nord global. Alors je cherchais un peu à casser avec ces formes, et la comédie est un genre très commun. Et ce film n'est pas différent. C'est un film comme une comédie états-unienne. Mais il est différent dans la forme

0: Parce que fait en Colombie.
1: Ce fameux poète maudit et alcoolique, Oscar Restrepo, enchaîne les échecs et nous fait aussi entre agacement, pitié, rire et empathie, jusqu'à ce que nous finissions presque par s'identifier à lui. Et Simone Messa nous a expliqué en quoi cette figure de l'anti-héros, vulnérable, est importante dans nos sociétés contemporaines individualistes et sans pitié.
0: Personne n'est parfait, et c'est aussi ça qui nous connecte beaucoup avec lui. C'est un peu l'extrême loser, la pire version de nous, celle d'être humain. Mais je crois que c'est important de nous voir, de voir nos erreurs et de comprendre que nous sommes aussi Oscar. Que c'est bien de rater, que c'est bien de fracasser.
1: Un des challenges de ce film était aussi de parler des inégalités sociales et des travers des classes sociales colombiennes sans adopter un regard moralisateur, condescendant ou déconnecté. Et cela tenait notamment à une chose, le rire.
0: Quand tu fais un film comme celui-ci, tu espères qu'il ne plaise pas à tout le monde. Mais curieusement, plus de personnes ont connecté avec le film que ce que j'espérais. Et j'ai constaté qu'en réalité, les spectatrices acceptent de rire de l'univers dans lequel nous vivons. Par exemple, jouer avec la comédie, l'essayer. Et se moquer de ce que c'est vivre dans la société dans laquelle nous vivons.
1: Un film populaire qui parle aux gens et qui leur permet de rire d'eux-mêmes. Voilà un pari réussi pour Simone Messa. Car s'il a gagné le prix Un Certain Regard au Festival de Cannes en 2025, il a surtout fait près de 200 000 entrées en Colombie pour l'instant, ce qui est assez énorme. Parmi les éléments de satire sociale auxquels Simone Messa s'attaque, se trouve celui de la figure du père, souvent absent en Colombie, et que représente d'ailleurs Oscar, qui essaye tout au long du film d'être un meilleur papa.
0: Ce qui m'intéressait, c'était de remplir Oscar d'erreurs. De faire fragile, et c'est un peu penser à moi-même. Par exemple, être homme. Qu'est-ce qu'être homme dans notre société? En Colombie, nous sommes la société des pères absents. Nous sommes beaucoup à grandir sans père. Et c'est un problème, parce que les hommes, nous partons. Et nous sommes ces êtres remplis d'erreurs. Mais c'est aussi un peu quelque chose comme j'ai besoin de croire que je peux changer, que je peux être une meilleure personne. J'essaye de voir en Oscar cette lumière, de pouvoir croire que moi je peux être une meilleure personne, moi comme homme même. Alors Oscar est un père absent, une pas si bonne personne, mais une personne noble. Je veux lui donner de la noblesse et de la fragilité. Les hommes aussi, nous sommes fragiles et faibles.
1: En tout cas, pari réussi, comme en témoigne cette spectatrice colombienne venue voir le film.
2: On voit l'humour colombien dans toute sa beauté, c'est-à-dire toute une culture qui a de l'autodérision et qui est très consciente de toutes ces problématiques sociales, mais qui est aussi très consciente que c'est... que c'est l'art, que c'est la poésie et le rire qui fait qu'on peut à la fois transformer les réalités sociales qu'il y a à transformer.
1: Bref, on a ri, pleuré beaucoup pour certaines, et le film sort en salle le 29 octobre. Allez le voir.
3: Et tiens, on a retrouvé nos amis du groupe de cumbia Sonora de Luchar. Ce sont plus de 500 personnes qui étaient présentes ce mardi à la cérémonie d'ouverture. Puis, toute la semaine, se sont enchaînés 27 films au cinéma L'Arlequin et Reflet Médicis. Un des films nous a d'ailleurs particulièrement interpellés, notamment parce qu'il résonne avec le thème de cet épisode sur les transidentités. Et ce film, c'est Alma del Desierto de Monica Taboada Tapia, qui a notamment été récompensée par le prix Queer Lion de la Mostra de Venise en 2024 et devant lequel une partie de l'équipe s'est retrouvée jeudi soir. On y suit Georgina, une femme trans de la communauté Wayuu, dans le nord de la Colombie. À presque 70 ans, elle tente de faire reconnaître son identité auprès de l'administration colombienne, une épopée qui paraît sans fin. Et le film nous parle de la Colombie, mais aussi de ce que c'est que d'exister quand la société essaie de vous invisibiliser. Le festival s'est achevé dimanche 19 octobre avec les remises de prix. Parmi les 7 longs métrages, le prix du jury a été attribué aux 2 films que nous avions suivis de près, Un Poeta et Alma del Desierto. Les 2 œuvres n'ont pas la même ampleur pour le moment. Un Poeta a déjà été salué dans de nombreux festivals et représentera même la Colombie aux prochains Oscars. Et Alma del Desierto circule plus discrètement, mais son regard sur la transidentité a profondément marqué le public et le jury. Les 2 films sont complémentaires et dessinent la vitalité du cinéma colombien d'aujourd'hui. Le jury a notamment conclu par la devise suivante.
4: Donc je vais dire juste 4 devises. Viva el perro, viva el papa, viva el cine colombiano. Et je me permets une 4e, fe en el futuro. Merci beaucoup, à l'année prochaine.
3: C'était Semillas Latinas à la 13e édition du Panorama du cinéma colombien et on vous laisse en immersion dans l'ambiance de notre soirée de clôture.

0: Nous sommes de retour en plateau avec Pauline. Bonsoir Pauline.
1: Bonsoir.
0: Aujourd'hui, tu nous emmènes au Mexique pour nous parler d'un film qui nous plonge dans l'univers de la lucha libre, un sport mexicain très populaire où se rejouent les rapports de force et d'identité entre sueur, paillettes et résistance. Est-ce que tu peux nous en dire un peu plus ?
1: Oui, c'est l'histoire d'un homme qui a fait du combat un art et de la différence une force. Cassandro, c'est le titre du film mexicain réalisé par Roger Ross Williams, sorti en 2023, qui retrace la vie de Saul Armendariz, catcheur originaire d'El Paso, cette zone frontière où les identités se croisent.
2: Mi papa,
3: introduce me to lucha libre.
4: Took me to a few matches.
5: You don't see him no more?
6: Les luchadores?
7: Si.
1: Dans les années 80, le jeune Saul commence à combattre dans les arènes poussiéreuses de la lucha libre, le catch mexicain. Un monde où la virilité est une religion, où la sueur et la testostérone se confondent. Et pourtant, c'est là, au cœur de cette virilité triomphante, qu'un homme homosexuel va renverser les codes. Saul est plutôt petit et efféminé, souvent moqué, il décide alors un jour de changer de masque, de ne plus se cacher derrière les rôles convenus du macho ou du clown. Il devient Cassandro, ou Nexotico, ces personnages de la lucha qui s'habillent en femme, qui se maquillent et qui aiment provoquer. Sauf que lui, à la différence des autres, il ne joue pas un rôle, il est Cassandro. Et c'est là que réside toute la beauté du film. Roger Ross Williams, documentariste américain, filme cette histoire vraie non pas comme une curiosité, mais comme une émancipation politique. Car dans un pays où la culture machiste reste forte, monter sur un ring, en robe et en talons, c'est presque un acte de résistance. La caméra suit l'acteur Gael Garcia Bernal qui interprète merveilleusement Cassandro. On sent le poids des regards, la violence du rejet, mais aussi la fierté de se tenir debout sur un ring. Le film interroge aussi le corps, ce qu'il encaisse, mais aussi ce qu'il révèle. On sent à quel point dans le film comment ce corps apprend à encaisser. Mais dans la lucha, le combat n'est jamais seulement physique, il est aussi social. Et pour Cassandro, il devient un outil d'émancipation queer. Le ring devient alors un espace de liberté, un théâtre où la féminité ne rime plus avec faiblesse, mais avec puissance.
0: C'est passionnant, mais dans le Mexique des années 80 et 90, s'affirmer en tant qu'homosexuel, ça devait déjà être assez difficile. Alors maquiller, ça devait être risqué, les insultes et les coups, non ?
1: Et oui, et même parfois pire. Dans ce pays où les rituels du combat sont presque sacrés, Cassandro a réussi à retourner la symbolique du ring. C'est pour ça qu'on a presque l'impression, quand on regarde le film, que Cassandro, il danse sur le ring. Et on sent que le public commence peu à peu à l'admirer. Il devient même une star dans le pays. Mais derrière les paillettes, le film montre aussi les blessures du corps, la solitude, les addictions et les doutes. Parce que Cassandro, avant d'être un héros queer, est un homme qui cherche l'amour d'une mère et le respect d'un père qui l'a rejeté, tout comme son pays au départ. Roger Ross Williams filme tout cela avec une tendresse rare. Son regard est politique, mais jamais moralisateur. Et surtout, il montre comment le sport, souvent perçu comme un bastion du machisme, peut devenir un espace de subversion. Cassandro va plus loin que l'histoire d'un catcheur queer. Il raconte une lutte universelle, celle de toutes celles et ceux qui ont voulu faire taire les femmes, les homosexuels, les trans, les minorités de genre, tous ceux qu'on a sommés de rester à leur place.
0: Et aujourd'hui encore, au Mexique, cette lutte continue.
1: Oui, chaque année, des milliers de femmes marchent pour dénoncer les violences, les disparitions et l'impunité. Les personnes LGBTQ+, réclament le droit de vivre sans peur, alors que les crimes homophobes et transphobes persistent. Mais quelque chose bouge quand même. Dans les rues, dans les écrans et sur les rings aussi, une nouvelle génération refuse le silence. Et si Cassandro revient aujourd'hui sur nos écrans, c'est peut-être parce qu'il nous dit que la révolution n'est pas toujours bruyante. Parfois, elle est faite de grâce, de maquillage et de courage. Aujourd'hui, au Mexique, d'autres athlètes ont repris le flambeau. Comme Dulce Gardeña, star actuelle de la lucha libre, maquillé, élégant et fier, il revendique son héritage d'exotico sans jamais se cacher. Ou encore Miss Gaviota, première femme transgenre à combattre dans les arènes mexicaines, qui raconte que le ring lui a permis de redevenir elle-même. Et puis il y a la fameuse Pimpinella, figure légendaire, toujours là, après 40 ans de carrière. Ou encore Maximo, connu pour son fameux baiser de la victoire. Tous et toutes, à leur manière, prolongent le geste de Cassandro, celui de transformer un sport pensé pour les hommes en un espace d'expression de liberté et de fierté. Parce que quand Cassandro monte sur le ring maquillé et fier, il ne se bat pas seulement pour lui. Il se bat pour toutes celles et ceux qui veulent vivre libre. Il transforme le sport en scène politique et sous les projecteurs, entre deux prises, entre deux coups, ce qu'il offre au monde, c'est une leçon et une seule, le courage de s'aimer comme l'une des plus belles des victoires. Bref, je vous conseille ce film.
0: Eh bien, merci beaucoup, Pauline. On poursuit avec un titre de Susy Choc, figure du mouvement travesti en Argentine. Anda Drava est une chanson manifeste devenue emblématique de la lutte pour la reconnaissance et la dignité.

0: Et vous écoutez toujours le 93.9 FM et vous êtes avec l'équipe de Semillas Latinas. Après cette chanson de Suzy Choc, on change de décor avec une invitation à explorer les Andes par le prisme de la transidentité, présentée par Astrée. Hello Astrée.
1: Une invitation à explorer les Andes par le prisme de la transidentité avec Astrée. Et quand on pense aux Andes, on imagine souvent des sociétés traditionnelles de montagne, éloignées de la modernité des grandes villes. Ces métropoles qui seraient les seuls espaces où peuvent s'exprimer des modes de vie progressistes, comme l'homosexualité ou la transidentité.
2: Pourtant, les montagnes andines ont la mémoire longue. Elles se souviennent d'autres pratiques que celles conservatrices qu'on leur impose aujourd'hui. Dans cette chronique, nous allons explorer comment la cosmologie andine permettait l'existence d'un troisième genre et comment cette acceptation est entrée en collision frontale avec la vision imposée par les colons catholiques. Un choc qui a transformé ces sociétés jusqu'à créer les pays andins actuels, présentés comme très conservateurs et peu tolérants face aux identités qui sortent de la binarité cis-hétéro. Et pour ce faire, je me suis appuyée sur un superbe article de Tsaiwa Kanyamal Maldonado, femme quichua équatorienne, féministe et chercheuse. Mais d'abord, une précision importante. Ça nous a aussi posé question au sein de la rédaction. L'idée ici n'est pas de tomber dans le « c'était mieux avant » ou d'essentialiser une civilisation. Les Incas n'étaient pas des saints et on ne leur demande pas de l'être. Ici, on analyse simplement les dynamiques régionales pour mieux les comprendre.
0: Tu parlais de cosmologie andine, peux-tu nous en dire un peu plus ?
2: Eh oui, la cosmologie andine, c'est la façon dont les peuples des Andes comprennent le monde et s'y inscrivent. Elle est souvent reconnue pour sa grande dualité très binaire, l'homme et la femme, le soleil et la lune, qui crée une forme d'équilibre.
0: Mais le troisième genre, lui, s'affranchit justement de cette binarité féminine-masculine, on est d'accord ?
3: C'est contre nature, hein.
2: Et oui, des écrits produits par des chroniqueurs européens de l'époque coloniale attestent de l'existence d'une façon de penser, de se relationner et de se sentir beaucoup plus fluide dans les Andes précoloniales. C'est le chercheur Michael Horswell en 2003 qui s'est lancé le défi d'historiser ces troisièmes genres dans les Andes. Le terme Chaupi en quechua désigne ces identités trans dans les Andes précolombiennes. Les chroniqueurs qui parcouraient la côte pacifique péruvienne décrivent l'existence de huacas ou de chamanes caliwarmi, qui signifient littéralement « homme-femme ». Ces figures spirituelles invoquaient des forces androgynes comme le puma ou Huilacocha, le dieu créateur pour les Incas, tout en pratiquant des rituels érotiques entre eux et avec des hommes, particulièrement avec les rois Incas selon Horswell. Ces pratiques considérées comme des actes sexuels étaient interdites par l'Église. Et ils ont déclenché une répression sanglante. Dans le territoire qui correspond au Panama actuel, 600 personnes indigènes ont été assassinées à cause de ces pratiques jugées déviantes par l'Église. Le phénomène moralisateur des colons a produit ce qu'on appelle une transculturation. C'est la culture andine et ses identités chaopi queer qui ont été subjuguées par la culture ibérique dominante. Acquisition forcée de nouvelles valeurs, pertes culturelles et violences accrues contre les identités chaopi. Les imaginaires binaires chrétiens et espagnols ont été la cause d'ethnocides et de féminicides importants. Et plus violent encore, le changement brutal des imaginaires et des façons de vivre de ces cultures qui a construit de nouvelles structures d'oppression patriarcale.
0: Mais comment des sociétés aussi binaires que celles de la cosmologie andine pouvaient-elles accepter un troisième genre ?
2: En réalité, c'est plus complexe que ça. Dans la culture andine, le féminin est complémentaire et réciproque au masculin. Cette dualité, appelée Yanantin, est vectrice d'harmonie et configure une force créative pour ce qui est androgyne. De plus, il faut considérer que pour les communautés andines du passé et du présent, les catégories de masculinité et de féminité ne sont pas fixes et éternelles, mais des processus qui correspondent au cycle vital et à différentes constructions sociales qui changent et se transforment selon le temps et les contextes. Par exemple, le jaguar, Otolongo en quechua, c'est l'un des trois totems principaux de la culture incaïque et il représente sa dualité androgyne maximale. Son yanantin, c'est de nature, donc se symbolise ainsi. Son premier genre représente la fertilité, ce qui se produit dans la terre et génère la vie. Et son second genre représente le soleil, la lumière, ce qui gouverne les cieux et illumine les êtres humains.
0: Aujourd'hui, du coup, le moment colonial est passé, mais les indépendances n'ont pas libéré les institutions et les mentalités de la pensée coloniale et patriarcale. Les pays andins ne sont pas très représentatifs des populations chaopi ou queer.
2: C'est exact. Pourtant, il existe quand même des espèces de résistance comme ceux mis en avant par le compte Instagram Chola Contra Visual, qui valorise dans un de ses réels trois femmes trans dans la musique andine, notamment dans le huayno, ce chant traditionnel péruvien. Et cette résidence est d'autant plus nécessaire qu'une loi transphobe a été adoptée au Pérou le 12 mai 2025. Elle prétend combattre la violence sexuelle contre les enfants et adolescents, mais ce n'est qu'un leurre, comme le signale Cristian González Cabrera, chercheur à Human Rights Watch. La loi ouvre la porte à ce que les autorités censurent des expressions qu'elles considèrent inappropriées sous prétexte de protéger les enfants et transforme en bouc émissaire les personnes trans, un groupe qui fait déjà face à un risque élevé de violence au Pérou.
0: Merci Astrée, ne laissons pas ces identités queer et Chaopi se perdre dans les mémoires andines et ailleurs.
4: Après avoir exploré les Andes pour y découvrir l'existence d'un troisième genre dans la cosmologie andine, c'est désormais au tour de Sylvie qui vous propose d'embarquer dans un paradis insolite et symbole de tolérance pour la communauté LGBTQIA+ mexicaine.
5: Et oui, c'est de nouveau au Mexique où je vous emmène ce mois-ci, et plus précisément dans la région de l'isthme de Tehuantepec, dans l'état de Oaxaca, dans le sud du pays, où il existe trois genres, les hommes, les femmes et les mouchés. Cette troisième classification est reconnue et célébrée depuis l'époque préhispanique. Dans cette région où l'on parle la langue indigène zapothèque, il est difficile d'imaginer la vie sans les mouchés. Le terme mouché désigne les personnes nées de sexe masculin et qui grandissent avec une identité considérée comme féminine par notre société patriarcale. Les mouchés constituent une catégorie disparate. Une première différence subsiste entre ceux qui se sentent et veulent être considérés comme étant des femmes. Ils s'habillent et se comportent comme telles. Les mouchés ont par exemple adopté le huipil enguana comme signe distinctif. Cette chausuble brodée de fleurs ou de motifs géométriques se porte sur une longue jupe. D'autres, au contraire, se considèrent comme étant des hommes. Entre ces deux parcours, il existe des manifestations intermédiaires qui donnent vie à des formes de féminisation, de travestisme occasionnel ou bien un changement d'identité de genre qui s'opère au cours de la vie. Dans l'ensemble, les mouchés jouent à performer le genre. Ils instrumentalisent et mettent en scène les normes de genre de manière transgressive.
0: Et qu'en est-il de la place des mouchés dans la sphère familiale ? Sont-ils acceptés par leurs proches ?
5: Dans les familles traditionnelles, l'enfant mouché est considéré par sa mère comme le meilleur des enfants. Dans une société où, dans la plupart des cas, les femmes travaillent à l'extérieur du domicile, l'enfant mouché assume un rôle important dans la sphère domestique. Il prend soin des enfants et des personnes âgées, nettoie la maison, nourrit les animaux et prépare à manger. Il se dédie donc à la vie familiale. Les mouchés travaillent également en dehors du domicile et, comme leur mère, ils réservent leurs gains à la famille. L'enfant mouché demeure donc à la maison, à la différence des enfants hétérosexuels qui se marient et forment un autre foyer. Pour une mère zapothèque, avoir un enfant mouché représente donc une protection et un support moral, et plus encore lorsque le mari est absent.
0: Et parmi les villes qui bordent l'isthme de Tehuantepec, Ruchitán s'est fait mondialement connaître pour ses nombreuses festivités, mais aussi pour la présence de près de 5000 mouchés parmi ses 75 000 habitantes.
5: Tout à fait, et dans cette localité indigène, les activités économiques auxquelles se dédie le mouché dépendent de sa classe sociale. Les mouchés de classe moyenne se consacrent à la broderie de costumes régionaux qui sont utilisés lors des fêtes traditionnelles de l'isthme. Ils peuvent aussi fabriquer et vendre de l'artisanat dans les marchés locaux. Une autre activité pratiquée par des mouchés issus de milieux sociaux défavorisés consiste à vendre du poisson sur le marché de Ruchitán. Les mouchés de classe plus aisée exercent quant à des métiers relativement nouveaux. On trouve par exemple des stylistes, des couturiers, des universitaires ou encore des entrepreneurs. Toutefois, dans la vie quotidienne, tous participent avec plus ou moins d'intensité à une même tradition culturelle et ils partagent le même style de vie. Cela va même vous paraître étonnant, mais au sein de la vie communautaire, les mouchés jouent un rôle important dans l'église locale qui a intégré la tradition des trois genres.
0: D'autant plus surprenant lorsque l'on voit la critique menée par certains milieux catholiques à la supposée théorie du genre. Mais dis-moi Sylvie, j'ai cru comprendre qu'autrefois les mouchés étaient considérés comme des initiateurs sexuels. Pendant longtemps, leur rôle officieux était d'initier les jeunes garçons à la sexualité pour préserver la virginité des filles. Peux-tu nous en dire plus ?
5: Bien sûr, d'ailleurs, plusieurs études anthropologiques ont été menées à ce sujet. Comme l'explique l'anthropologue Marinella Miano Borusso, une différence importante avec la vision occidentale du sexe est que pour les apothèques, seules les relations sexuelles entre un homme mouché et un hétérosexuel ont un sens. Les relations entre mouchés ou entre un homme mouché et un homme gay sont insignifiantes, elles sont même inconcevables. Cela veut dire que la société zapothèque ne considère pas un homme qui a des relations sexuelles avec un mouché comme homosexuel. Son statut d'hétérosexuel n'est donc pas remis en question. Et l'anthropologue mexicaine Amaranta Gomez évoque la permissivité sexuelle entre les hommes et les mouchés qui s'explique selon elle par trois raisons. La première raison concerne la virginité des femmes. Pour les jeunes hommes, le mouché offre la possibilité de profiter de sa sexualité sans courir le risque de se marier. Au contraire, avoir des relations sexuelles avec une fille peut avoir des conséquences culturelles importantes, les deux familles pouvant exiger le mariage. Il est important de préciser qu'avec le temps, cela a changé. Le régime culturel qui exige la virginité féminine n'est plus aussi strict, même s'il reste important. La deuxième raison tient au plaisir. Pour les hommes adultes, expérimenter sa sexualité avec un mouché représente une alternative sexuelle à ce qu'ils vivent quotidiennement avec leur partenaire féminine. Et pour ceux qui s'initient, c'est une expérience sexuelle nouvelle. Enfin, dans les cas des personnes âgées qui aiment avoir des relations avec les mouchés, cela est associé à un fantasme sexuel et à une réaffirmation de la masculinité.
0: Ok, donc les mouchés s'occupent donc d'une place importante dans la construction de la sexualité masculine. Pour finir, quel rôle jouent les mouchés de Ruchitán dans les fêtes traditionnelles ?
5: La place des mouchés dans les festivités religieuses est centrale et ils ont même inventé leur propre cérémonie, la Vela de las Auténticas Intrépidas Buscadoras del Peligro. Cette fête a été créée au cours des années 70 et est organisée annuellement durant le mois de novembre. Devenue très populaire, elle s'est même mondialisée, attirant l'attention des médias nationaux et internationaux. Le spectacle du travestisme qui a lieu lors de la Vela de las Intrépidas a par ailleurs soulevé dans la population local un fort enthousiasme.
4: Eh bien, merci Sylvie de clore cette partie sur le troisième genre en Abya Yala. Pour prolonger cette célébration des identités et de la diversité, on écoute Linda Quebrada, artiste et militante trans-brésilienne, avec son morceau « Bicha Preta ».

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1: Vous écoutez toujours Semillas Latinas, l'émission qui célèbre les cultures d'Amérique latine, un samedi soir par mois sur le 93.9 FM. Et maintenant, on écoute Manon, qui s'intéresse au travail du sexe très présent chez les personnes, notamment les femmes trans.
2: La nuit est profonde, il gèle dans le parc. Un groupe de trans fait sa maraude. Elles sont protégées par la futaie. Elles semblent faire partie d'un même corps, être les cellules d'un même animal. C'est comme ça qu'elles bougent, comme si elles formaient un troupeau. Les clients passent dans leur voiture, ralentissent quand ils voient le groupe et, parmi les trans, en choisissent une qu'ils appellent d'un geste. Les lui accourent. C'est comme ça que ça se passe, nuit après nuit. Les trans attendent sous les arbres ou devant les voitures. Elles promènent leur charme dans la gueule du loup, devant la statue de Dante. Chaque nuit, les trans surgissent du fond de cet enfer, mais personne n'écrit à ce sujet. Elles jaillissent afin de faire renaître le printemps. Nous sommes là pour qu'on écrive à notre sujet, pour être éternelles. En 2019, quand l'Argentine lit ces mots pour la première fois, écrits par Camila Sosa Vichada, actrice et écrivaine trans argentine et ancienne travailleuse du sexe, c'est l'ébranlement. Un an auparavant, l'activiste trans-italienne Porpora Marcacciano publiait « L'aurora delle transcative », l'élévation des transsexuels méchants. Mais sinon, avant ça, l'invisibilisation des histoires et des vécus trans et de leur travail du sexe était globalement de mise. Le travail du sexe est une des centralités des vécus trans et travestis en Abiela, notamment en Argentine, au Brésil, au Mexique, mais pas que. Quand on regarde le parcours de vie des personnes, notamment femmes trans latino-américaines, le travail du sexe apparaît presque comme un passage obligatoire, exclu du système éducatif formel et du marché du travail, mais aussi souvent du foyer familial très tôt. La prostitution constitue peut-être la seule source de revenus possible pour elles. Loana Berkins, activiste et chercheuse trans argentine, ayant notamment joué un rôle fondamental dans l'adoption de la loi sur l'identité de genre en 2012, précise que la prostitution est la stratégie de survie la plus répandue et l'un des très rares espaces de reconnaissance de l'identité travestie comme possibilité d'être dans le monde. Dans Las Malas, les vilaines en français, dont je viens de vous lire un extrait, Camila Sosa Vichada narre avec poésie, ironie, onirisme, sans aucun misérabilisme ou autocompassion, la vie des travestis du parc Sarmiento à Córdoba en Argentine, où elle-même a travaillé pendant plusieurs années. Le récit inspiré de son vécu à elle, et elle raconte la sororité de celles qui se disent orphelines. Elle raconte la violence des flics, des clients, leur tendresse aussi des fois, la joie d'être trans, l'amour, l'huile de moteur d'avion injectée dans le corps, les fêtes et les veillées autour du feu, les rêves inavoués et la peur qui n'a pas de fin. On y suit Tante Encarna, sorte de maman et bienfaitrice des travestis du parc, qui veille sur elle toute dans sa grande maison. Et on découvre le parcours de chaque travesti de la meute qu'elle constitue. Un peu de réalisme magique à la sauce argentine, avec des travestis qui se transforment en oiseaux ou en louves ou en prêtresses. Pourquoi cet onirisme? Pourquoi cette poésie avec des rites, des déesses, des religions? Camila Sosa Vichada explique « J'avais besoin de leur donner une spiritualité, quelque chose qui les connecte à un autre univers. C'était une façon de leur rendre une forme de justice qui aura à voir avec la beauté et qui a plus de valeur que celle de nos gouvernements. » Bref, un manifeste et transfémage pour les trans et travestis. Camila Sosa Vichada essaye aussi de recréer ou de réparer une dure réalité des travestis qui ne mourraient pas avant leurs 40 ans, notamment avec Tante Encarna qui a 70 ans, alors qu'en réalité, leur espérance de vie est de 35 ans en Amérique latine. Elle veut aussi entretenir une narration collective et une mémoire communautaire qui permet de protéger le futur trans, de transmettre et d'accompagner. D'autres activistes trans et travailleuses du sexe travaillent et militent pour créer ça. Lorena Barjas, militante transgenre mexicaine, qui a immigré en 1980 aux États-Unis, et là-bas, elle est travailleuse du sexe pendant plusieurs années, puis c'est dans les rues du Queens où elle s'est occupée pendant plus de 30 ans de sa communauté, en plaidant en leur faveur auprès des élus démocrates, en aidant, en accompagnant juridiquement et socialement les personnes trans, ayant survécu à la traite d'êtres humains, en organisant des séances de dépistage du VIH chaque semaine chez elle. Au Mexique, Kenia Cuevas Fuentes, survivante de la rue, de la prison et de la stigmatisation des personnes trans, a, elle, transformé son histoire en engagement et inspire de nombreuses militantes trans. À travers ses collectifs et son quotidien, elle milite pour la reconnaissance du transféminicidio et pour des politiques publiques inclusives. Bref, en gros, un changement systémique, législation, protocole, vision politique du travail du sexe, tout. Sa trajectoire rappelle que les droits des personnes trans ne sont pas une revendication marginale, mais une question de justice sociale fondamentale. Et je conclurai par une phrase qu'elle disait, Nuestra mayor venganza será ser felices. Notre plus grande vengeance sera d'être joyeuse. Ce qui fait écho à ce que disait Camila Sosa Vichada dans son livre Las Malas, que je vous recommande fortement.
1: Merci Manon.
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1: Et pour clore cet épisode, Astrée et Sylvie vont nous parler d'une histoire d'amour insolite.
3: C'est la rencontre passionnelle entre une femme trans et un ex-guérillero des FARC en prison. Une histoire qui nous plonge dans une réalité difficile à imaginer, où s'entrecroisent les enjeux de la transidentité, le milieu carcéral hostile à toute marginalité et le contexte de lutte armée colombienne. Enfin, pas vraiment là où on s'attend à voir émerger une histoire d'amour et d'acceptation.
4: Après vous avoir parlé il y a quelques mois de la réinsertion à la vie civile des ex-guerrilleros des FARC, les forces armées révolutionnaires de la Colombie, à travers la vente de bières artisanales, on vous parle ce soir de Transfariana ou Monstruo Grande, un documentaire réalisé par Joris Lachaise, présenté à l'ouverture de la 11e édition du Panorama du cinéma colombien en 2023. On suit l'histoire de Laura, qui purge une peine injuste de 60 ans pour des délits mineurs, et de Jason, un prisonnier politique, idéologue des FARC. Leur relation génère des tensions au sein de leurs univers d'appartenance respectifs.
3: À partir du récit de ces noces rebelles, le film décrit la rencontre entre deux modèles de lutte qui s'imbriquent, le combat révolutionnaire pour l'accès à la terre et la défense des droits LGBT+.
4: Le film traverse des moments décisifs de l'histoire politique du pays et parcourt différents territoires en Colombie. On y voit des images des deux tourtereaux en prison, les montagnes verdoyantes colombiennes, les combattants et combattantes des FARC, les mobilisations des travailleuses du sexe dans le quartier de Santa Fe à Bogota, ou encore le processus de paix à La Havane. La nature et le territoire acquièrent une dimension symbolique importante en tant que victime du conflit armé interne.
3: Ce documentaire poignant dresse un parallèle fort avec le contexte politique colombien. En juillet 2016, les membres des négociations entre le gouvernement de Juan Manuel Santos et la guérilla des FARC annoncent l'intégration des questions de genre comme principe transversal dans l'accord de paix, une première mondiale. Dès l'annonce, les secteurs conservateurs du pays ont réagi et cela a donné lieu à une forte mobilisation pour s'opposer à la signature de la paix. Une campagne du non au référendum sur les accords de paix a été menée sur fond de mensonges. Pour les partisans du non, les accords de La Havane promeuvent l'idéologie de genre, un concept fourre-tout qui dénonce la supposée promotion de pratiques sexuelles déviantes et la construction sociale du genre.
4: Nous sommes rassemblés ici, avec les familles et les croyants, tous les parents qui veulent défendre leurs enfants, car le gouvernement colombien voulait nous imposer l'idéologie de genre. Il voulait enseigner à nos enfants qu'on ne naît pas homme ou femme, mais qu'on le devient. Mais en Colombie, nos principes religieux sont clairs et des millions de Colombiens manifestent encore aujourd'hui contre ce gouvernement qui inclut aux accords de paix l'idéologie de genre. Et on vient d'entendre un extrait du film Transfariana disponible sur Arte. Mais derrière cette panique morale orchestrée par les conservateurs, il y a une réalité brutale et documentée. En 2024, 175 homicides contre les personnes LGBT+ ont été recensés. Un chiffre alarmant, même si des lois et des politiques publiques existent.
3: Car il y a un paradoxe colombien vertigineux. La Cour constitutionnelle reconnaît l'identité de genre, affirme que le mot « femme » s'applique de façon à également reconnaître les femmes trans, sans besoin de fournir une preuve. Bref, une acceptation institutionnelle qui ne s'applique pas concrètement dans le vécu des personnes concernées. Et cette violence, elle ne date pas d'hier. Pendant des décennies, le conflit armé colombien a laissé des blessures profondes. Dans ce contexte, les personnes LGBT+ ont été la cible de multiples formes d'agressions motivées par des préjugés et des modèles de genre imposés par les acteurs armés, souvent renforcés par la communauté elle-même. Les personnes LGBT+ ont subi des violences sexuelles, des menaces, des disparitions forcées, des assassinats sélectifs motivés par des raisons de genre. Leurs corps ont été vus comme des corps à haïr, objets de châtiments exemplaires.
4: Et la juridiction spéciale pour la paix a même pris une décision historique, ouvrir une sous-ligne d'investigation dans le cas 7 sur le recrutement et l'utilisation d'enfants dans le conflit armé, spécifiquement pour enquêter sur les violences subies par la population LGBT+ pendant la guerre.
3: Diana, survivante, témoigne dans El Espectador. Dans les guérillas, il n'y avait aucune acceptation de l'homosexualité ou de la transidentité. Les LGBTI étaient emmenés devant des conseils de guerre. La pire sanction était d'être fusillé. Ça se produisait chez les militaires, chez les paramilitaires et chez les FARC. Ce témoignage, il résonne douloureusement avec l'histoire racontée dans Transfaliana. Laura et Jason incarnent l'impossibilité de cette acceptation au sein des structures armées. Leur amour est une transgression double, la transgression des normes de genre et la transgression des codes de la guérilla.
4: Pour en revenir au film documentaire, la réalisation de Transfaliana a duré 6 ans et cette temporalité se manifeste dans les différentes séquences du film. Il y a du matériel filmé par le réalisateur et des images externes. Les archives des FARC dans la vie quotidienne dans la jungle, les images de Jason en prison prises au téléphone portable, les enregistrements du réalisateur d'une conversation avec Laura, des habitants du quartier de Santa Fe et de Jason dans son processus de réintégration à la vie civile. La convergence des différentes images résonne avec la lutte intersectionnelle.
3: À un moment du film, une ancienne combattante des FARC affirme que la guérilla a été considérée comme un monstre par la société colombienne, tout comme la communauté trans. Transfaliana, un monstruo grande, nous invite à regarder de près ce grand monstre, personnification de l'union entre deux causes historiquement délégitimées et réprimées par le pouvoir politique conservateur.
4: Et finalement, raconter ces histoires contribue à dignifier les victimes et permet de comprendre que le conflit armé colombien n'est pas neutre face à l'orientation sexuelle et l'identité de genre. Au contraire, il a consolidé des systèmes d'exclusion et d'élimination qui doivent être transformés si le pays veut construire une paix durable et inclusive.
1: Merci beaucoup Sylvie et Astrée pour cette chronique transrévolutionnaire.
5: Cette émission est déjà finie, ouin. Et on profite pour rappeler que le 20 novembre, depuis l'année 1999, la communauté internationale célèbre la journée du souvenir trans en l'honneur de ceux qui ont été tués parce que, pour ce qui elles étaient.
1: Merci à l'association El Perroquet Ladra qui a organisé le festival PACPA et de nous avoir invités. D'ailleurs, Semillas Latinas a aussi traîné ses guêtres au week-end Décolonize à la Parole Errante à Montreuil mi-octobre et pour lequel on vous prépare un petit reportage, et au Queer Latin Festival où on a pu continuer à rencontrer des collectifs et des associations impliquées à fond sur ces questions, et on est heureux et heureuses de continuer cette aventure avec vous. Enfin, retrouvez-nous sur Instagram @semillaslatinasradio et on se retrouve aussi en direct le 22 novembre prochain à 20h. C'était Paloma et Manon à la présentation. Merci à toute l'équipe de Semillas et on vous souhaite un très bon samedi soir sur Radio Campus Paris.
5: Et allez lire et voir les films qu'on vous a recommandés, ils sont vraiment trop chouettes. Bonne soirée.
1: Bonne soirée.

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2: Force des jeunes manifestants, une couverture continue sur les chaînes indiennes, mais aussi l'intérêt croissant de la presse étrangère, ont fini par faire réagir le Premier ministre indien, très sensible à son image et qui est confronté depuis sa réélection à un troisième quinquennat il y a 2 ans à l'une de ses plus graves crises. En attendant, le mouvement s'étend à une dizaine d'autres régions ou États. L'une des principales revendications des étudiants, la démission du ministre de l'Éducation, n'ayant toujours pas été entendu.
3: Yelena Tomic, pas ou peu d'accalmie dans les échanges de frappes qui ont repris il y a maintenant 12 jours au Moyen-Orient. Parmi les derniers faits marquants, l'armée iranienne a revendiqué des frappes au Koweït contre des sites militaires américains. La Jordanie affirme avoir de nouveau intercepté ces dernières 24 heures des missiles et drones tirés vers son territoire. Et à Téhéran, les gardiens de la Révolution annoncent avoir stoppé 3 pétroliers qui tentaient de franchir le détroit d'Ormuz. La situation au Moyen-Orient a été abordé au sommet régional de l'ASEAN, l'association des pays d'Asie du Sud-Est asiatique réunie à Manille, aux Philippines. Ces pays affectés par les pénuries de carburant appellent à la liberté de navigation et au passage sans entrave du détroit d'Ormuz. Marco Rubio l'assure, le programme nucléaire que l'Arabie Saoudite veut lancer est un programme pacifique et civil. Le chef de la diplomatie américaine tente de rassurer après l'annonce d'un partenariat nucléaire entre Washington et Riyad. L'accord signé hier doit permettre à ce dernier de développer un programme civil, mais il inquiète des parlementaires américains et des alliés comme Israël. Leur crainte est que ce partenariat ouvre la voie à un programme militaire. Guilhem Deltay, c'est en tout cas une grande victoire pour Riyad.
4: Oui, Gilles, ce programme nucléaire civil était devenu l'une des attentes fortes de l'Arabie Saoudite dans sa relation avec les États-Unis. Elle était au cœur des discussions bilatérales entre les deux pays depuis le premier mandat de Donald Trump, reprise ensuite sous le mandat de Joe Biden. Mais la sensibilité du sujet avait poussé Washington à inscrire les négociations dans un cadre géopolitique, pas uniquement commercial. Les États-Unis demandaient à Riyad de rejoindre les accords d'Abraham et donc de reconnaître Israël. Un pas difficile à franchir pour Riyad, devenu impossible après le déclenchement de la guerre à Gaza en octobre 2023. Les négociations étaient alors au point mort, mais elles ont été relancées par Donald Trump en avril 2025 et Riyad a finalement obtenu ce partenariat sans grande contrepartie politique. Ce n'est pas la première concession majeure que Riyad obtient des États-Unis. En novembre dernier, les deux pays ont signé un accord de défense et Donald Trump envisage aujourd'hui de vendre au royaume des avions de chasse F-35. L'Arabie Saoudite deviendrait alors le premier pays arabe à en avoir. Le pays a rééquilibré ses alliances ces dernières années, se rapprochant notamment de la Chine. Mais il reste un riche allié que les États-Unis de Donald Trump ne veulent pas voir s'éloigner.
3: Merci Guilhem. C'était Guilhem Deltay du service international. Actuellement, les cours du pétrole s'envolent. Près de $100 le baril de Brent de la mer du Nord et les géants du secteur affichent des profits records. C'est notamment le cas du français Total qui a doublé son bénéfice net au deuxième trimestre. Dans ce contexte, la progression des ventes de voitures électriques se confirme en Europe. L'association des constructeurs a publié ce matin les chiffres de juin, des ventes en hausse portées par la flambée des cours du pétrole, mais aussi par la réglementation européenne sur les normes d'émissions de CO2. Le maintien de l'objectif zéro émission d'ici à 2035 fait l'objet d'une âpre bataille politique. Explication de Jeanne Bartoli.
5: Son application commence à porter ses fruits. Le règlement européen de baisse des émissions de CO2 pour les voitures neuves, comme prévu par le calendrier, les objectifs ont été durcis au 1er janvier 2025. Objectif moins 15% d'émissions par rapport à 2021. Et pour parvenir à respecter ce seuil, les constructeurs ont été forcés de vendre davantage de modèles électriques à des prix plus attractifs. Et les résultats sont là, comme le souligne Nicolas Raffin de l'ONG Transport et Environnement.
6: On est clairement sur un point d'inflexion en Europe. Parce que les ventes de voitures électriques progressent très fortement dans tous les pays. Ce qu'il faut faire, c'est vraiment garder les normes CO2 qui sont en ce moment remises en question par plusieurs partis politiques européens et par plusieurs pays européens.
5: En première ligne de la grogne, l'Italie, la République tchèque ou encore la Slovaquie, sans compter sur la pression des constructeurs. Dernier épisode de ce bras de fer, la clause de révision du règlement CO2 prévue dès l'adoption du texte. La Commission européenne a déjà mis sur la table sa proposition, passer de l'objectif de 100% de réduction des émissions d'ici 2035 à 90%, ouvrant ainsi la voie à la prolongation de la production de véhicules thermiques en Europe au-delà de 2035.
3: Jeanne Bartoli du service Éco, c'est le 21e de la série. Un nouveau train de sanctions contre la Russie a été adopté ce matin à Bruxelles par les 27 de l'Union européenne. Il comprend des mesures contre les hydrocarbures, contre le secteur financier, et il ajoute de nouveaux responsables liés à la guerre en Ukraine. Il permet surtout de maintenir une limite du prix du pétrole russe, car les revenus pétroliers de Moscou financent en grande partie cette guerre. Un peu partout sur la planète, les vagues de grande chaleur se succèdent et avec elles la sécheresse et les incendies. Le Sri Lanka, par exemple, se prépare à une sécheresse sévère suivie d'inondations potentiellement catastrophiques provoquées par le phénomène météorologique El Niño. Autre exemple, le Japon, sa capitale Tokyo, vient d'enregistrer le plus grand nombre d'hospitalisations en une journée liées à la canicule. En Europe, les vagues de chaleur du mois de juin devraient coûter 2 milliards d'euros aux producteurs de céréales, les plus impactés étant les agriculteurs français. Jeanne Richard a recueilli le témoignage de l'un d'eux, Benoît Merlot, cultivateur et éleveur de bovins dans le département de l'Ain. Face à la sécheresse, il tente de s'adapter, mais cet effort a ses limites. On l'écoute.
7: On est vraiment aux limites des végétaux. Et pourtant, ça fait 10 ans déjà que nous, en tout cas, on a fait un travail de sélection et de remplacement d'espèces. C'est-à-dire que depuis 2020, on produit plus du tout de maïs, qui sont très sensibles en fait au manque d'eau. Des espèces plutôt africaines, type sorghum y est, plus adapté au plus chaud et au plus sec. Mais on a des difficultés qui sont visibles sur toutes les légumineuses, comme le soja. Le soja, au-delà de 35 degrés, les fleurs brûlent. Et le sorgho, s'il arrive à tenir correctement cette année, c'est vraiment que ce sera la plante qui aura vraiment de l'avenir. Bon, par contre, la dernière culture de printemps qu'on a, c'est le sarrasin. Et le sarrasin, c'est catastrophique. Il est vraiment en grande souffrance et je pense que ça fera des ronds. Voilà. Donc, on sera à 100% de perte sur le sarrasin, par exemple. De toute façon, quand il fait plus de 40 degrés, toutes les limites sont atteintes d'un point de vue physiologique pour les plantes. C'est bien pour ça qu'il va falloir changer de logique. Pendant 50 ans, voire un peu plus, l'agriculture s'est construite dans un climat qui était stable. Et aujourd'hui, ce n'est plus le cas. Et on n'est pas du tout prêt à encaisser tout ça, quoi.
3: C'était Benoît Merlot, agriculteur dans le département de l'Ain, joint par Jeanne Richard du service environnement. En bref, avant de conclure, le Tour de France. Aujourd'hui, 18e étape, 185 km au programme dans les Alpes, avec pas moins de 5 ascensions, dont 2 classées en première catégorie. Zinedine Zidane sur le point de succéder à Didier Deschamps comme sélectionneur de l'équipe de France de football. Ce n'est plus qu'une question de jours. La Fédération française de football tiendra une conférence de presse mardi prochain, 28 juillet, pour présenter le nouveau titulaire du poste. Je rappelle l'une des principales informations de ce journal, le marché mondial du pétrole, fortement perturbé par le conflit au Moyen-Orient. Du coup, les cours flambent près de 100 dollars le baril actuellement. Bientôt 13h10 ici à Paris, 2h de moins en temps universel. Très bonne journée sur RFI.
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9: Nous avons besoin de produire plus vite, de produire en volume et de façon innovante. On ne nous attend pas. Il n'y a pas de marché garanti, il n'y a pas de chasse gardée. Il y a une compétition féroce qui nous impose d'être, nous, beaucoup plus volontaristes. J'ai besoin d'une industrie de défense qui s'adapte davantage, qui ne considère plus que les armées françaises sont des clients captifs, parce que nous irons peut-être chercher des solutions européennes si elles sont plus rapides ou plus efficaces. Et j'ai besoin d'industriels de défense à qui je dis, allez plus vite, allez plus fort.
8: 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Jacques Alix.
10: Nous sommes fin janvier. Lors de ses vœux aux armées sur la base aérienne d'Istres, le président Emmanuel Macron donne le ton. L'année 2026 sera une année de révolution en matière industrielle et technologique pour la défense française. Il faut produire vite et en premier lieu des drones. La dronisation des armées bouleverse donc l'industrie traditionnelle avec l'arrivée de nouveaux acteurs venus du monde civil. Face aux menaces comme la guerre en Ukraine et l'affaiblissement des garanties américaines, se forge ainsi un nouveau concept avec intelligence artificielle, le New Defense. 2026, nouvel envol pour la défense française, un grand reportage de Franck Alexandre.
11: port de Saint-Nazaire, fin février, opération amphibie d'Orion, l'exercice majeur cette année des armées françaises. Pour cette manœuvre, 300 drones sont évalués, une mise en concurrence in situ sous le regard des jeunes pousses du secteur, invités pour l'occasion à l'instar de Jean-Marc Zuliani, patron d'EOS Technologies, entreprise de taille intermédiaire, fabricant de drones et de munitions téléopérées. Il entend bien profiter de la révolution en cours.
12: C'est un paysage en, en ébullition, en pleine concentration, et je dirais.
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Bonsoir chers auditeuristes, bienvenue dans ce 10e épisode de Sound Power, votre émission mensuelle musicale et de société sur Radio Campus Paris. Aujourd'hui, nous allons parler des Touaregs. Au programme ce soir, en première partie d'émission, nous allons partir en voyage au rythme des chants et du blues du désert. En deuxième partie pour l'interview, nous écouterons Ousmane Agmossa, leader du groupe Tani Kress. Il nous parlera de la musique Touareg et de son nouvel album Asikel. Et nous aurons également avec nous Ladji Karamoko Ouattara, historien en relations internationales. Il nous racontera l'évolution du nomadisme à travers l'histoire chez les Touaregs et la question sécuritaire au Sahel. Les Touaregs se prénomment les Keltamashek, ceux qui parlent la langue Tamashek. Organisés en tribus et en confédérations, ils sont les habitants ancestraux du Sahara et du Sahel, répartis entre 5 États, Mali, Niger, Burkina Faso, Algérie et Libye. Ces berbères ont traversé les dunes pendant des millénaires en déplaçant leurs tentes, avec pour principale activité économique le pastoralisme. Mais seuls les nobles, qui élevaient les dromadaires, parcouraient de longues distances à la recherche d'espèces végétales variées. Grâce à l'animal à bosse, les aristocrates guerriers contrôlaient de vastes territoires habités par d'autres classes de Touaregs pratiquant un pastoralisme plus modeste d'ovins et de caprins. Le nomadisme était en fait un réel système politique. Après les découpages coloniaux, les hommes du désert n'étaient plus aussi libres dans leurs déplacements. Chez les Touaregs, la musique joue un grand rôle. De tradition orale, les poèmes chantés racontent l'amour ou les guerres. Ils sont accompagnés du tambour appelé tendé ou de l'imzad, instrument à archer et une corde. On écoute tout de suite un enregistrement ethnographique d'une fête dans les montagnes de Lahir, au Niger, dans la tribu d'Agadez. Et puis on enchaînera par le morceau Idi Yani Douna de Badi Laya, chanteuse algérienne, diva des Touaregs. On écoute la fête dans les montagnes de Lahir, enregistrée par Guy Royer et Jacques Biljean.

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1: Après la décolonisation, les nouvelles frontières découpèrent les territoires des Touaregs. Une série de révoltes de 1990 à 2012 éclata contre les nouveaux États indépendants. En 1963, les Touaregs de l'Adar refusèrent le rattachement de leur région au Mali. La répression de l'armée malienne provoqua alors l'exil des Kel Adar vers l'Algérie et vers le sud de la Libye. Les jeunes Ichoumar, venant du terme chômeur en français, emportèrent avec eux des bidons d'eau pour affronter le désert, mais ils emportèrent aussi le sens de la fête et leur musique. Ce contexte répressif, où les Touaregs étaient devenus des clandestins dans les pays où ils se sont réfugiés, était pourtant stimulateur musicalement. Le bidon qui sauva les migrants de la soif se transforma au cours des années 70 en tambour ou en guitare. Jusque dans les années 80, de nouvelles vagues de migration depuis le Niger et le Mali arrivèrent en Libye. Kadhafi avait ouvert ses portes à ces jeunes chômeurs et les forma pour devenir des soldats. Il soutint le mouvement Ichoumar, dont l'objectif était de libérer les régions Touareg du Mali et du Niger. C'est à ce même moment, à la fin des années 70, que le genre musical, aussi appelé Ichoumar, se développa. Ibrahim Ag El Habib et Itayeden Ag Ablal, qui avaient rejoint le mouvement en Libye, ont fondé ce genre musical avec le collectif Tinariwen. Les poèmes accompagnés à la guitare étaient des appels à la mobilisation pour la reconquête de leur pays et de leurs droits. La musique traversa les dunes grâce à des cassettes qui propagèrent aux Touaregs restés au pays la conscience nationaliste émergente. Nombreux se sont engagés après l'écoute de ces cassettes. En 1990, une nouvelle révolte survint et dura jusqu'à 1996. Le morceau qu'on va écouter, intitulé « Le chant des fauves », est basé sur un poème écrit en 1986 en Libye et met en garde directement le Niger et le Mali. On écoute « Le chant des fauves » de Tinariwen.

c'était Ifitalan d'Amdala Umda Dougou. Durant les années 90, ces chansons ont fourni des messages aux unités des combattants Touareg du Niger et ont permis d'informer les familles de leur position. Un accord de paix fut signé en 1995 avec le gouvernement du Niger et Abdallah Umda Dougou déposa les armes. Il se consacra à sa communauté en créant deux

0: École de musique à Arlit et Agadez. Il chanta l'unité des Touaregs, la paix et la préservation du désert face à son exploitation et face aux sécheresses.
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Ingradan des filles de Iligadad. Les filles de Iligadad, ce sont trois cousines venues du Niger qui ont pris à leur tour la guitare électrique, un instrument joué de façon dominante par les hommes. On clôture cette première partie par Kelassouf avec un morceau au son plus brut, marqué par le rock, Amgar de Kelassouf.

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1: Pour notre interview, j'accueille Ladji Karamoko Ouattara. Bonsoir.
2: Bonsoir.
1: Merci d'être présent ce soir. Vous êtes historien en relations internationales, enseignant dans plusieurs universités européennes et africaines. Vous êtes aussi directeur et fondateur de Corius Institute et directeur de l'Observatoire du Sahel Viking Africa. Alors pour commencer notre interview, j'aimerais que l'on parle ensemble du nomadisme qui caractérise à l'origine les peuples Touareg, mais au fur et à mesure du temps, les Touaregs se sont sédentarisés notamment avec la colonisation et puis plus récemment avec le réchauffement climatique. Est-ce que vous pouvez nous dire comment c'est à travers l'histoire les mobilités des Touaregs ont été affectées?
2: Alors, les Touaregs occupent un espace de transition par essence. Quand on parle du Sahara, on parle du Sahel. C'est des espaces de mobilité avec dans un environnement extrêmement aride où il est extrêmement difficile d'adopter un mode de vie sédentaire. Et donc le nomadisme, la circulation, le mouvement sont des éléments qui ont justement permis à ces communautés d'avoir la capacité de dompter cet espace. Et donc c'est une mobilité, un nomadisme qui est extrêmement organisé. Qui est totalement connecté aux enjeux locaux. Et donc, on a dans ces vastes zones un ensemble de populations organisées dans un premier temps en famille, au sein des tentes. Ensuite, à une échelle plus grande, on a des tribus. Après les tribus, on a des campements. Après des campements, on a des confédérations Touareg. Et ensemble, et au-delà des confédérations, il y a une notion qu'on appelle le Temous. Ça veut dire finalement le monde Touareg. Mais donc, qui serait très organisé, très coordonné entre les différents groupes. Et c'est vrai que sur cette notion de Temous, on pourra y revenir, fait référence à une nation Touareg. On a un faux débat historiographique entre chercheurs. Mais pour revenir à votre question, c'est finalement un élément. Cette mobilité, ce nomadisme est au fil des siècles devenu un mode de vie et de production de ces communautés Touareg en contexte très aride.
1: Et comment la colonisation a affecté ces déplacements qui étaient avant totalement libres?
2: Alors, on ne peut pas dire que c'était totalement libre,
1: oui,
2: puisque on avait un nomadisme qui est vraiment très structuré, très organisé entre les différentes tribus qui occupaient la zone. Donc, la mobilité se faisait en fonction des liens. Des dynamiques de pouvoir, voilà, des liens qui pouvaient exister entre les communautés. Et puis n'oubliez pas que cette zone a constitué tout au long de l'histoire des chemins, quand on parle des caravanes transsahariennes, donc ça a toujours été une zone de contact entre l'Afrique subsaharienne et les Maghreb, puis le Moyen-Orient, et donc dans un premier temps traversé par des caravanes, mais aussi des populations qui habitaient dans ces régions, qui justement avaient un système de mobilité qui était totalement connecté au temps, à l'espace, au climat. Et donc c'est vrai que nous sommes dans un espace aride, mais il ne pleut pas partout au même moment, il n'y a pas des sécheresses partout au même moment, donc la mobilité justement permettait de vivre justement en utilisant tout ce que la nature pouvait offrir en termes de moyens de subsistance. Et donc la colonisation justement intervient en implantant, en projetant dans cet espace une vision politique qui est née depuis le traité de Westphalie en Europe, où finalement on a appris à tracer des frontières, à systématiser, à cartographier les populations. Donc dans la logique de colonisation, il fallait impérativement mettre fin à ce mouvement de personnes pour que finalement ces mouvements puissent répondre à d'autres logiques qui finalement étaient compatibles avec la logique d'État, de nation, de colonie. Et donc à partir du moment où on trace les frontières, ces mobilités coordonnées au niveau interne ne pouvaient plus fonctionner. Donc il y a un système de production, un système connecté aux enjeux de pouvoir, aux enjeux écologiques qui prenaient fin. Et finalement, les Touaregs et ces communautés allaient répondre à une autre logique dictée depuis la métropole.
1: Alors, avant de reprendre la suite de notre discussion, on va écouter Ousmane Agmossa, qui est leader de Talmik Rest, que j'ai interviewé il y a 2 semaines lorsque le groupe était de passage à Paris pendant leur tournée. Bonjour Ousmane Agmossa.
3: Bonjour.
1: Merci beaucoup pour votre présence, pour cette interview. Alors, vous faites partie du groupe Talmik Rest, formé en 2006, qui veut dire coalition et avenir en langue tamashek, et qui réunit les membres originaires du Mali, du Niger, de l'Algérie et de la France. Alors, on commence un peu par vos débuts. Est-ce que vous pouvez nous raconter vos premiers souvenirs musicaux?
3: Oui, en fait, c'est vrai que j'ai commencé à jouer de la guitare à peine avant la création des groupes en 2006, je pense 3 ans avant. J'étais toujours inspiré par la musique. Au début, c'était vraiment pour me faire plaisir, parce que j'aime beaucoup passer du temps avec la guitare, ça me fait du plaisir. En ce moment-là, je n'ai pas une ambition, en fait, d'aller au-delà, en fait, pour devenir musicien des scènes, en fait. Non, c'est plutôt pour moi, mais en 2006, je crois qu'on a changé d'avis, on a formé ces groupes.
1: Et vous faites partie du courant Ishuma, fondé par le groupe Tinariwen. Quelle est l'importance et l'influence qu'a eu Tinariwen sur votre musique?
3: Comme Tinariwen, en fait, ils ont créé ces groupes avant même ma naissance, en fait, dans les années 80. J'avais l'âge de 7 ans, j'ai déjà commencé à écouter leur musique sur des cassettes, en fait. Et ça m'a complètement influencé, et surtout les textes qui me touchent énormément aussi. Les jeux de guitare, surtout d'Ibrahim et de Tinariwen.
1: On va parler un peu de votre dernier album qui vient de sortir, qui s'appelle Asikel, qui veut dire voyage ou périple. On retrouve votre son ancré dans le rock et le psychédélisme. Mais aussi pour cet album qui a un teinté un peu de nostalgie. Est-ce que vous pouvez nous dire ce que raconte votre dernier album?
3: On a cette notion de voyage, en fait. Depuis 2023, en fait, on était en voyage aux États-Unis. Je pense que les concerts, c'était à Portland. Donc, à un moment donné, on a joué un concert comme ça, avec beaucoup d'improvisation, sans penser à aucun arrangement. Et ça nous a plu l'idée, en fait. Et donc, on a décidé, pourquoi pas, de faire un album juste qui est complètement basé sur nos expériences de voyage, tout ce qu'on a entendu, tout ce qui nous a influencé à travers nos voyages musicaux, parce qu'on a pas mal tourné, en fait. On a pas mal vu des différentes musiques, différentes cultures dans les 4 coins du monde. Et donc, avec aussi la nostalgie de faire quelque chose complètement naturel, en fait, qui n'est pas, je ne peux pas dire artificiel, parce que quand on parle des logiciels, des studios hyper modernes, c'est un peu autre chose. Donc, on a voulu retourner à la source, qui est les enregistrements cassettes, en fait. Donc, c'est pour cela qu'on a décidé d'enregistrer sur bande analogique des années 60. Mm-hmm. Et de jouer tous en même temps dans une salle comme ça.
1: En live, en direct.
3: Exactement, comme ça, où on trouve quelque chose d'hyper naturel, en fait, même si on peut sentir certains défauts, c'est humain, en fait, et c'est ça qu'on cherche. Et les grains, en fait, aussi, des sons de bandes analogiques qui nous fait retourner dans les années 60 et les années 70, et même pour nous, les années même 90, on écoutait déjà la musique sur les cassettes, la radio. Donc voilà, on est retourné dans ces salles, les voyages, en fait.
1: Je crois aussi que la nostalgie, elle se ressent dans vos textes aussi, sur ce que vous racontez. Est-ce que vous pouvez un peu nous dire plus ce que vos textes racontent dans ce dernier album?
3: On parle beaucoup, en fait, la situation, en fait, de chez nous dans le désert. Pour ceux qui ne connaissent pas, les Touareg ou Keltamashe, qui avant, il y a juste 70 ans, avant le découpage territorial ou la colonisation, ils étaient les habitants du désert, ils étaient hyper libres de pratiquer leur mode de vie, de garder leur culture, en fait, leur même écriture, et surtout cette liberté d'aller où ils veulent, en fait, dans le désert, exercer leur mode de vie exactement comme ils veulent. Mais ce qui a complètement changé au fil du temps, en fait, depuis le découpage territorial jusqu'à aujourd'hui. Aujourd'hui, je pense qu'on jette juste un petit coup d'œil à ce qui se passe dans les Sahel et les déserts. C'est catastrophique. Donc, les textes ont pu parler de cette nostalgie que nous avons, en fait, auparavant, qu'on a complètement perdue.
1: Et puis, dans cet album, il y a aussi Ibrahim, justement, qui participe de Tinariwen. Qu'est-ce que ça vous a fait de collaborer ensemble pour la première fois?
3: Pour Ibrahim, en fait, comme je viens de dire avant, il était un peu clé aussi de ce qui m'a amené en fait dans le jeu de guitare. Mais avant, en fait, je les voyais, on se rencontre, on joue quelques fois juste comme ça. Mais exactement, notre première fois de faire une collaboration sur un album, c'est cette fois-ci. Exactement comme je viens de dire avant, quand l'idée était venue en fait en Portland, par coïncidence, le jour d'après, ou je sais pas, 4 jours après, plus tard, on a joué à Seattle, en fait. Et on a joué en même temps, Tinariwen, on était avec Reste juste à côté. Et quand nous, on a fini l'album, le concert, on est parti, en fait, dans leur concert. J'ai trouvé Ibrahim, on a parlé. Après, je lui ai évoqué l'idée de faire une chanson plus tard dans un album. Ce qu'il a directement accepté, il trouvait que c'est intéressant. Quand on a enregistré l'album en Hollande, en fait, la fin de 2025, j'ai pris tous les pistes. Je suis allé dans le désert, là où il se trouvait dans son endroit calme, hyper naturel, avec les petits moyens de bord, en fait, pour enregistrer en fait, son jeu de guitare sur une chanson et sa voix. Donc c'est comme ça qu'on a enregistré et que j'ai renvoyé plus tard au producteur, voilà, pour les filtrer.

0: Vous êtes toujours sur Radio Campus Paris pour notre pause musicale. C'était Eilal avec la participation d'Ibrahim Ag Alhabib du groupe Tinariwen, dont parlait Ousmane Agmossa. On continue justement avec la suite de son interview. J'aimerais qu'on parle ensemble de la place des femmes dans la musique du peuple Touareg. Vous avez dédié votre troisième album Chatma aux femmes, et puis il y a notamment la chanteuse Wonou Walet Sidati qui y participe. On entend toujours les voix féminines dans votre dernier album. Pourtant, les femmes Touareg semblent plus invisibilisées. Et est-ce que vous pouvez nous raconter l'importance des femmes dans la musique Touareg et pourquoi, paradoxalement, elles sont moins présentes sur la scène internationale musicale?
1: C'est une question intéressante. Si on revient vraiment dans les sources de la musique Touareg, en fait, ou la base même, c'est, je crois que c'est les femmes qui les jouaient, pas les hommes, en fait. Les hommes, ils ont une partie très... pas minuscule, mais quand même moins important. Parce que souvent, dans les fêtes, en fait, c'est les femmes qui jouaient à une certaine tambour, qu'on appelle tindé, en fait, et chantaient sur ces rythmes-là. Et c'est le même rythme que vous trouvez aussi, si qu'on essaie d'utiliser, même en composant sur des guitares électriques, on reste sur ces mêmes rythmes que les femmes ont inventés il y a des siècles. Et aussi, la nuit, souvent, il jouait en fait l'imza d'un certain violon en fait, sur lequel aussi il chantait des poésies très poétiques. C'est les femmes aussi qui les font. Donc les hommes, je pense, auparavant, tout ce qu'ils ont comme un rôle à jouer dans la musique, c'était juste, vous connaissez en fait les bergers qui sont surtout les bergers des chameaux. Si on parle des chameaux, on parle des animaux qui peuvent rester un mois jusqu'à plus dans les déserts sans boire. Il suffit juste de chercher là où il y a les pâturages. Donc, quelquefois, les bergers, ils peuvent rester jusqu'à 5 mois, 4, dans une zone complètement désertée des gens, en fait. Ils se sentent tout seuls, donc ils peuvent avoir une flûte, en fait, sur laquelle ils jouent de la flûte et ils chantaient la Dessie. C'est beaucoup nostalgique et voilà. Donc, si on revient à la question, je crois que 80% de la musique, c'est les femmes qui les jouaient avant dans la commune de Touareg.
0: Et alors, comment vous expliquez que les femmes soient moins visibles sur la scène internationale? Il y a par exemple, un exemple, il y a les filles d'Ili Gadad qui sont assez connues. Mais il y a d'autres exemples, bien sûr, mais on remarque quand même que les hommes sont plus présents. Comment vous expliquez ça?
1: Je pense qu'il y a une bonne raison, en fait, si je comprends bien notre mode de vie là-bas et comment on fonctionne, en fait, et les décalages, en fait, des systèmes, en fait, soit de faire la route mondialement, internationalement, et de ce qu'on fait chez soi, dans son environnement, et c'est toute cette liberté qu'on a, et moins de stress qu'il y a. Donc, je pense qu'il n'y a pas beaucoup de femmes qui ont la volonté vraiment de... C'est-à-dire de faire toutes ces routes et de se présenter devant les... être sous les projecteurs, en fait, des scènes.
0: Vous êtes originaire de la région de Kidal, au Mali. Vous viviez désormais en Algérie. Est-ce que vous pouvez nous dire comment est la vie pour la diaspora Touareg en Algérie, loin de votre pays?
1: Non, il n'y a pas une diaspora Touareg en Algérie, non, pas du tout. Parce qu'il y a beaucoup déjà des Touareg qui vivent là-bas en tant qu'Algériens, en fait. Mais ces derniers temps, juste que je peux parler des 3-4 dernières années, c'était hyper difficile et hyper atroce, en fait, ce qui se passe dans les Sahels. Avant, il y avait, vous savez, des problèmes entre les Touareg et les Sidi du Mali, en fait, le gouvernement. Mais en 2015, en fait, il y avait un accord qui a été signé pour avoir une stabilité dans cette zone et avoir une concession, en fait, de vivre ensemble ou voilà, de trouver une certaine possibilité de vivre dans la sécurité. Et malgré en 2022, il y avait un coup d'État qui s'est passé à Bamako et le monsieur qui a fait le coup d'État, juste la seule chose qu'il a évoquée, c'est de faire le appel au Wagner, en fait, c'est un groupe paramilitaire qui n'a aucune connaissance des déserts. C'est-à-dire qu'ils ne connaissent pas comment la population vit, ils n'ont aucune histoire commune, en fait, avec ces peuples-là. Donc, l'accord qui a été signé en 2015, il a été aussi déchiré par le même junte qui a pris le pouvoir. Et après, il n'y a plus de vote, il n'y a plus de démocratie, il n'y a plus des partis d'opposition. Et dans les déserts, c'est complètement autre chose. En fait, on a utilisé des drones en fait, dans les ciels qui visent soi-disant faire une guerre contre les terroristes, mais ils ne font pas la différence entre personne et personne. Donc, c'est comme si tout le monde est terroriste. Donc, ce qui a provoqué beaucoup de déplacements, en fait, des gens qui sont allés, des milliers de personnes qui sont allées à la Mauritanie, en fait, dans les camps de réfugiés, et d'autres qui sont allés dans l'Algérie. Le fait, en fait, de perdre leur liberté et de trouver tous les temps les drones au-dessus de leur tête, au lieu des oiseaux qui volent il y a longtemps, en fait, qui font la beauté du désert, c'est ça qui est difficile à vivre.
0: Merci beaucoup.
1: Merci à vous.
0: C'était Ousmane Agmossa. On est de retour en studio avec Ladji Karamoko Ouattara, historien en relations internationales. Alors, pour revenir sur ce que disait Ousmane Agmossa, après les diverses révoltes Touareg, un accord de paix dont parlait Ousmane, l'accord d'Alger, a été signé en 2015 entre le président malien Ibrahim Boubacar Keïta et les rebelles Touareg, regroupés dans la coordination des mouvements de l'Azawad, qui souhaitent l'indépendance de l'Azawad située au nord du Mali. Cet accord fut brisé après le coup d'État en 2021 d'Assimi Goïta, qui demanda aux troupes françaises combattant les terroristes de partir pour s'allier au groupe mercenaire russe Wagner. Alors, Ladji Karamoko Ouattara, pourquoi cet accord de paix n'a pas tenu et comment vivent les Touaregs depuis la prise de pouvoir de la junte ?
2: Alors, c'est pas le premier accord qui a existé. Les premières rébellions au nord du Mali ont lieu quasiment à partir des années 1963 et ensuite en 1990. Et les fils des soldats ayant été tués dans les rébellions des années 60 ont 30 ans, prennent justement les armes encore pour défendre leur liberté, leur indépendance. Donc les Touaregs, depuis les indépendances et déjà sous la colonisation, sont passés d'une posture de centralité à une posture de marginalité. Voilà, deviennent des marges, des périphéries de ces territoires. Parce que lors de la colonisation, les Touaregs, globalement, ayant refusé d'aller à l'école, et lorsque le pouvoir colonial doit se retirer, finalement, c'est les populations qui ont accepté finalement d'aller à l'école qui sont aux affaires. Et donc, globalement, cela change la logique de gouvernance au sein de ces sociétés, les mettant systématiquement dans une posture de marginalité. Et donc, lors des rébellions des années 60, il y a eu un blocus total de la zone où finalement la résistance a totalement été écrasée dans le sang. Et donc, dans un contexte de sécheresse, les rébellions de 1990 éclatent et donc on a encore une rébellion qui est écrasée et finalement on a des accords politiques. Mais le problème est qu'on signe des accords, mais sans penser à la viabilité des accords. Mmh. Et donc, ce qui fait qu'à chaque moment, ces accords ne tiennent pas parce que ce n'est pas des accords réalistes. Et par ailleurs, on a aussi une ingérence étrangère qui fait que finalement, l'opérationnalisation de ces accords pose problème. L'Algérie a toujours été une puissance qui a toujours eu beaucoup d'influence dans le nord du Mali. Mmh. Et avant aussi la mort de Kadhafi, il y avait une concurrence. Et donc, ces ingérences à la fois étrangères, mais aussi un manque d'investissement et de réelle politique d'intégration des Touaregs au nord du Mali fait que finalement nous sommes dans une situation de perpétuel recommencement, notamment concernant ces rébellions armées indépendantistes.
0: Et peut-être vous pouvez nous parler de la spécificité du Mali en faisant un pas de côté au Niger, où vous avez notamment fait votre travail de recherche, où là, les Touaregs sont beaucoup plus intégrés, en tout cas mieux intégrés à l'appareil politique.
2: Alors, on a plusieurs chaînes d'analyse successives qu'on peut évoquer. Dans un premier temps, après les indépendances, au nord du Mali, au Mali, on a un premier président, Modibo Keïta, qui est d'obédience socialiste. donc systématiquement, qui trouvent que les Touaregs, dans leur hiérarchisation, dans leur organisation hiérarchique, parce qu'au sommet de la hiérarchie, on trouve les nobles guerriers qui notamment possèdent des dromadaires, des chameaux, qui commandent les hommes, qui répondent ce qu'on appelle au code de l'honneur. Et ensuite, on a les vassaux. Après les vassaux, on a les religieux. Après les religieux, on a les tributeurs, on a des hommes libres. Ensuite, on a aussi des artisans. Et après, on a des
0: esclaves aussi.
2: Des esclaves. Donc, concrètement, aux yeux de ce pouvoir socialiste, on trouve que les Touaregs sont finalement une société esclavagiste. Et donc, concrètement, on n'a pas mis des politiques incitatives, des politiques d'intégration. Mmh. Alors que du côté du Niger, on a le premier président qui s'appelle Amani Diori, qui est un instituteur, qui a vraiment pris la pleine mesure de la spécificité de la société Touareg. Et donc, dès le départ, dans ses premiers gouvernements, il met des Touaregs. Par exemple, un monsieur très respecté, un noble qu'on appelle Moudou Zakara, a été chargé de la gestion, de la mise en place des politiques d'intégration du Nord. Et donc, dès les indépendances, justement, cela a permis à bien fonctionner. Et ensuite, quand on prend les dernières rébellions qui ont commencé dans le sillage de la guerre en Libye, au Mali, on était dans... Lorsque les Touaregs reviennent, les mercenaires ne sont pas désarmés. Alors qu'au Niger, systématiquement, les mercenaires sont désarmés d'une part. Et d'autre part, on avait un premier ministre Touareg qui était aux affaires, qui a su à assurer la coordination avec ces populations, ce qui n'a pas été le cas au Mali. Et surtout, le Mali ne fait même pas frontière avec la Libye, contrairement au Niger. Et donc, dans la gestion, et aussi même quand on remonte dans les années 70, lorsqu'on a eu des années de sécheresse, on a mis en place des politiques pour pouvoir justement intégrer ou créer des couloirs de transhumance vers le sud pour que ces Touaregs puissent justement avoir un repli. Et donc, les systèmes d'intégration au Mali et au Niger ont été totalement divergents. Mmh. On a eu une diversité d'approches. Et ce qui fait qu'au Mali, malheureusement, la question se pose encore avec beaucoup plus d'acuité.
0: Alors, j'aimerais que un peu votre éclairage sur l'actualité. Au Mali, pour assurer la sécurité du pays, Assimi Goïta, chef de la junte, continue son partenariat avec la Russie, mais avec un groupe, le nom change, Africa Corp. Ce partenariat est insuffisant car le 25 avril, le groupe djihadiste, le JNIM, affilié aux indépendantistes Touareg et le FLA, le Front de Libération de la Zawad, ont mené des attaques coordonnées dans les villes du Mali. Plusieurs analystes parlent que l'accord entre le JNIM et le FLA est un accord de circonstance, car leurs objectifs sont différents. Est-ce que vous êtes d'accord avec ça?
2: Ben, écoutez, on n'a qu'à simplement écouter Ousmane Agmossa pour comprendre que finalement, il n'y a pas de compatibilité. Quand il parle des femmes, en société Touareg, les femmes ont toujours été libres, indépendantes. Contrairement aux hommes qui se voilent, la femme n'est pas voilée. La femme a toujours été dans les métiers de l'art, de la poésie. La femme a toujours eu un rôle extrêmement central au sein de la famille. Ce qui n'est pas forcément, ce qui n'est pas du tout compatible avec la vision de l'islam rigoriste prôné justement par les mouvements terroristes. Et donc concrètement, d'un point de vue idéologique, d'ailleurs les Touaregs s'appellent les hommes libres. Voilà, donc concrètement, en termes de rapport à la liberté, de rapport à la religion, on n'a pas du tout de compatibilité.
0: Pourtant, si je peux faire un contrepoint, la frontière a été longtemps poreuse entre les Touaregs et les terroristes, les djihadistes. On peut prendre l'exemple d'une figure, Iyad Ag Gali. Est-ce que vous pouvez un peu nous parler?
2: Là, ce que je souhaite relever, quand on a des groupes indépendantistes, mais cela ne renvoie pas à l'ensemble de la communauté Touareg. Et donc, voilà, il faut quand même faire le distinguo.
0: Et que, notamment, tous les Touaregs ne veulent pas l'indépendance de la Zawad.
2: Et que tous les Touaregs ne sont pas des alliés des groupes terroristes. Iyad Ag Gali, qui est-il? Son père a été tué lors des premières rébellions dans les années 60. Et donc, après les accords de paix, il a été aussi un leader des groupes Ushumar dont vous parlez. Parce que les Ushumar, c'est finalement des jeunes déscolarisés, désocialisés, qui vont justement dans les caravanes. Donc, il a été dans les légions islamiques et il a combattu au Liban, sur plusieurs champs de bataille de Kadhafi. Mais concrètement, après après les accords de paix des années 90, il a été intégré au sein du gouvernement. Il a même été le conseiller spécial du président. Ensuite, il a été consul à Djeddah où il s'est radicalisé. Mais si vous le voyez, en fait, c'est l'histoire qui recommence parce que dans le sillage des premières rébellions Touareg, qui ont conduit à une collaboration avec les groupes terroristes en 2012, ça n'a pas fonctionné parce qu'il y avait une vision totalement opposée. Alors que les Touareg étaient dans une logique d'indépendantisme, finalement, les groupes extrémistes terroristes étaient dans une logique d'imposer la charia, un islam rigoriste. Et donc, finalement, c'est vrai que Iyad Argali gère ces groupes terroristes, mais cela ne veut pas dire que, finalement, tous les Touareg se reconnaissent en lui, épousent les thèses ou les idéologies, la vision des groupes terroristes au Sahel.
0: On va se quitter sur ça parce que l'émission touche à sa fin. Merci beaucoup Ladji Karamoko Ouattara pour votre présence. Je remercie également Ousmane Agmossa pour sa participation. Les actualités de nos invités, vous pouvez retrouver Tammy Kress en concert en France et en Europe jusqu'à cet été. Ladji Karamoko Ouattara, on peut vous lire avec le livre que vous avez dirigé, Le Sahel, enjeux géopolitiques et stratégiques au XXIe siècle, aux éditions Cartala. Merci à la réalisatrice de l'émission, Suzanne, c'était la dernière émission pour cette saison, mais on se retrouve à la rentrée. En attendant, vous pouvez écouter ou réécouter pendant votre été les 10 épisodes disponibles sur le site de Radio Campus Paris, sur vos plateformes de podcast. Je serai également active sur Instagram pour vous recommander les dernières pépites musicales estivales. On se quitte sur le morceau Imanine de Tammy Kress. C'était Sound Power, très belle soirée sur Radio Campus Paris.

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3: Dans 50 mètres, prenez la deuxième à droite. 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
4: Bonjour.
5: Bonjour.
4: Alors, bienvenue dans ce troisième volet du coût des smartphones avec, l'apérophonie sur Radio Campus Grenoble 90.8. Alors, le coût des smartphones, c'est une série d'émissions de radio pour critiquer le numérique dans ses différentes dimensions, à la fois sociales, environnementales, coloniales et internationales. Et le smartphone et le numérique sont devenus assez centraux dans la société, mais on est peu informé sur ce qu'ils sont vraiment. Et dans ces émissions, on parle du coût humain et environnemental de leur existence, à la fois matériel et logiciel. On aborde les questions de contrôle et d'asservissement au capitalisme.
5: Et donc dans ce troisième volet, on va aborder le sujet de la fameuse dématérialisation d'Internet. Alors la dématérialisation, c'est super écolo. On sauve des arbres en envoyant des mails. En septembre dernier, par exemple, un mail de France Travail annonçait
4: « Zéro papier, une démarche éco-responsable ».
5: Alors en activant la dématérialisation de nos courriers, on aurait la possibilité, entre autres, de contribuer au développement durable. Bon bah sauf que derrière cette dématérialisation se cache une réalité très matérielle.
4: On va donc, dans cette émission, parler des réalités matérielles du numérique. Numérique qui est maintenant très lié au smartphone ou ordinateur de poche, parce qu'ils sont en connexion quasi permanente. En 2020, 73% des connexions Internet se font à partir d'un smartphone. Et en 2024, 96,5% des utilisateurs mondiaux se connectent majoritairement via leur smartphone.
5: La plupart des applications ont besoin d'une connexion pour fonctionner. Leurs contenus sont distants. C'est le cas même pour des applications simples comme un agenda. Son contenu va être enregistré en ligne, à distance. Comme ça, bah, si on perd son téléphone, on a toujours accès à son agenda. C'est magique, bah ou pas. En tout cas, la quantité de données qui transitent par Internet a été démultipliée en quelques années. Et l'utilisation des smartphones en est en très grande partie responsable.
4: Mais c'est quoi Internet en fait et comment ça fonctionne ? C'est ce qu'on va voir pour expliquer toute la matérialité d'Internet avant d'aborder la question de la consommation des matières et énergies du secteur numérique. Et pour finir, on va expliquer comment le numérique n'est pas séparable du capitalisme et du colonialisme. Alors voilà, on commence par expliquer ce qu'est Internet. Alors déjà, c'est quoi un réseau informatique ?
5: Alors ce qu'on appelle réseau informatique, c'est quand des ordinateurs, des smartphones, des objets connectés, etc., sont connectés entre eux et s'échangent des informations. Ce qu'on appelle Internet, c'est un réseau informatique à l'échelle mondiale.
4: Mais on peut avoir un réseau local. Par exemple, pour connecter une imprimante à plusieurs ordinateurs en même temps. Comme ça, il n'y a pas besoin de brancher et débrancher chaque ordinateur directement à l'imprimante. Les ordinateurs et l'imprimante sont reliés par câble à une sorte de multiprise informatique et les données vont pouvoir transiter entre les différents ordinateurs et l'imprimante. Ou alors le réseau peut aussi fonctionner avec des ondes Wi-Fi.
5: Donc pour Internet, c'est le même principe, mais à plus grande échelle. Notre réseau local va être connecté au réseau extérieur et les données vont circuler à travers le monde sous forme d'électricité dans des câbles Internet, sous forme de lumière dans les câbles de fibre optique ou sous forme d'ondes électromagnétiques avec le Wi-Fi et la 3G, 4G et 5G.
4: Mais concrètement, comment fonctionne ce réseau ?
5: Pour être connecté au réseau mondial, on loue les services d'un fournisseur d'accès Internet, qu'on appelle aussi FAI. Alors c'est le plus souvent des grosses entreprises comme Orange, Bouygues, SFR, Free, mais ça peut aussi être des FAI associatifs et militants comme Résine à Grenoble. Le fournisseur d'accès peut nous donner une box qui servira d'intermédiaire entre nos ordinateurs et son super ordinateur à lui qu'on appelle serveur. On y reviendra tout à l'heure. C'est à partir de ce super ordinateur que nous sommes reliés à l'Internet mondial. Et le smartphone, lui, fonctionne un peu comme une box, et de la même manière, toutes les informations de connexion transitent par le fournisseur d'accès, qu'on appelle couramment opérateur dans le cas de la téléphonie.
4: Alors, le réseau mondial Internet fait transiter les informations par des câbles. Avec le Wi-Fi ou les réseaux de téléphonie mobile, on a un peu l'impression qu'il n'y a plus trop de câbles, mais en réalité, il y a des tonnes de câbles électriques ou de fibres optiques qui vont partout autour de la planète et qui traversent les océans et les continents, qui se ramifient et passent par des intersections. Donc maintenant, on a une image de ce qu'est un peu un réseau informatique. Et sachant qu'il y a aussi la perspective de la 5G, qui ferait qu'il y aurait toute une partie des informations qui passeraient aussi par des ondes, mais ça implique d'envoyer des dizaines de milliers de satellites en orbite autour de la Terre, donc ça reste aussi très très matériel, même si c'est des ondes.
5: Alors, ce qu'on n'a pas dit dans ce réseau, c'est pour que tout ça, ça fonctionne et que les données arrivent là où on veut, il nous faut une adresse. C'est comme le courrier postal, en fait. Si on ne met pas d'adresse, ça ne va pas marcher, on ne va pas recevoir nos lettres. Ben là, c'est pareil, sur Internet, cette adresse, c'est ce qu'on va appeler l'adresse IP, Internet Protocol, et tous les objets connectés à l'Internet mondial ont une adresse IP qui leur est associée. Par exemple, dans un appart, l'adresse IP, c'est celle de la box Internet. Donc, tous les ordis et les objets connectés à cette box ont une même adresse IP.
4: Une adresse IP, c'est une suite de chiffres. Alors, c'est pas facile à la retenir. Et ces adresses IP, elles peuvent être donc associées à des noms. Par exemple, quand je me connecte au site campusgrenoble.org, en réalité, je me connecte à l'adresse IP 195.154.137.201.
5: Donc, quand j'ouvre mon navigateur Internet et que je tape une adresse pour accéder à un podcast de Radio Campus Grenoble, une demande est envoyée sous forme électrique, puis lumineuse par un chemin de câble jusqu'à l'ordinateur où est stocké le site de Radio Campus et qui se trouve à Paris. Et en réponse, ce super ordinateur va renvoyer vers mon adresse IP le podcast que je veux écouter par un chemin de câble jusqu'à ma box, puis jusqu'à mon ordinateur.
4: Et alors, pour avoir un résumé, on écoute un extrait de la conférence gesticulée de Lunar qui s'appelle « Informatique et ou liberté ?» Non, « Informatique et liberté ?» Et il y fait une analogie avec le réseau routier.
6: Le réseau routier, il est fait de cette myriade de, à un moment donné, myriade, enfin, il y a un certain nombre d'entités, quoi. Il y a plein de communes qui gèrent leur petit bout de route, des départements, des régions, ce qui reste de trucs nationaux, maintenant il y a des métropoles, bref. Et en fait, à un moment donné, toutes ces organisations, elles gèrent leur bout du réseau routier, et en se demandant, bah, en fait, okay, qui c'est qui paye quand on fait le rond-point pour connecter les deux régions, quoi. Internet, c'est un réseau de communication électronique, et ça fonctionne un peu comme ça aussi. On a plein, à un moment donné, de gestionnaires différents qui sont responsables de chacun leur petit bout de réseau. Et on a des points d'interconnexion comme ça, des grands carrefours où ces différents réseaux se connectent. Et voilà, et on n'a juste pas des voitures qui vont sur du goudron, quoi. On a de l'information qui circule sous forme de lumière dans des fibres optiques, sous forme d'électricité dans des fils de cuivre, sous forme d'ondes électromagnétiques pour le Wi-Fi ou le téléphone mobile, quoi. Et après, les données elles-mêmes, quand elles traversent Internet, ces informations, c'est pas si différent de la voiture. Elles vont essayer à chaque croisement de regarder le panneau et de prendre ce qui rapproche le plus de la destination, quoi. Puis en général, à la fin, ça finit par arriver.
5: Alors, quand on parle d'Internet et des données sur Internet, on entend souvent parler de data center. Mais en fait, c'est quoi un data center ?
4: Alors, un data center, c'est un espace dans lequel tournent en continu des milliers d'ordinateurs super puissants.
5: Mais à quoi ils servent, ces ordinateurs ?
4: Oh, ils servent à plein de choses différentes. Alors, d'une part, il y a des serveurs, comme on l'a évoqué avant. Et des serveurs, c'est des ordinateurs auxquels on se connecte pour obtenir des services, comme son nom l'indique. Et des services, ça peut être plein de choses différentes. Avoir accès, consulter un site web, avoir accès à une boîte mail, regarder un film en ligne, écouter une émission de radio, faire un sondage pour trouver une date de réunion, utiliser un moteur de recherche, tout ça, c'est des services qui peuvent être proposés par des serveurs. Et sur ces ordinateurs, il y a donc tout un tas de programmes et de logiciels qui tournent et que, d'une certaine manière, on utilise à distance. Ces ordinateurs, ils vont aussi servir à stocker des données. Donc des données dont on a tout à fait conscience, comme nos emails, nos sauvegardes en ligne, les films qu'on veut voir en ligne, le contenu de sites web en général. Mais il y a aussi des logiciels, mais il y a aussi tout un tas de trucs dont on a un peu, qui nous font un peu moins plaisir et dont on a moins conscience. Par exemple, il y a des publicités ou des petits logiciels qui permettent de savoir sur quel lien on a cliqué, sur quelle image on s'est attardé, en combien de temps on a lu un article, quel message on a liké ou quel site on a visité. Mais aussi à quelle antenne s'est connecté notre téléphone à chaque seconde où il se connecte et quelles sont nos données GPS, si on a des données GPS.
5: Et toutes ces données, elles doivent être accessibles en continu à chaque moment où l'utilisateur, l'utilisatrice peut en avoir besoin. Bah, par exemple, tu veux pouvoir lire tes mails ou consulter un site ou un média social à n'importe quelle heure. Et les utilisateuristes, c'est toi, c'est moi, c'est vous, mais c'est aussi des entreprises qui stockent leurs données en ligne. Et c'est aussi des serveurs qui s'échangent des informations. Donc les data centers, c'est des centaines de millions d'ordinateurs qui tournent en continu.
4: Mais ce nombre d'ordinateurs qui tournent en continu, tu peux le multiplier encore. Parce que des fois, il peut y avoir des problèmes. Et si ça plante, bah, il faut des sauvegardes parce que tu n'aimerais pas perdre tes mails ou que ta banque perde les infos sur ton compte en banque. Il y a donc d'autres millions d'ordinateurs qui font des copies sur des disques durs pour sauvegarder les informations. Et en plus de ça, pour répondre aux exigences de vitesse de connexion, il y a une démultiplication du nombre de serveurs qui contiennent la même chose, mais à des emplacements géographiques différents. D'une part, ça permet d'être plus nombreuses à se connecter en même temps, et d'autre part, ça permet d'être plus proche, le plus proche possible du serveur auquel on se connecte. Ça permet par exemple que quelqu'un qui est à Hambourg se connecte aux infos stockées à Berlin plutôt que se connecter à celles qui sont à New York. Bah oui, parce que ça prend un peu de temps quand même de faire circuler les informations par les câbles. Et bon, tout ça, c'est encore plus d'ordinateurs regroupés dans des data centers. Et c'est pour permettre de gagner quelques secondes, quelques millisecondes ou quelques minutes selon la quantité de données déplacées.
5: Et il y a de plus en plus de data centers parce qu'il y a de plus en plus d'objets connectés, de plus en plus de communication, de plus en plus de musique en ligne ou de vidéos. Les vidéos, actuellement, c'est environ 60% du flux de données total. Mais les besoins sont aussi démultipliés par l'intelligence artificielle qui nécessite d'énormes espaces de stockage et d'énormes puissances de calcul.
7: Les data centers consomment à eux seuls 2% de l'électricité mondiale. Réduire leur consommation est un enjeu majeur pour le développement du secteur du numérique. D'autant que l'on constate une explosion très impressionnante du volume de données échangées sur le web. Un chiffre qui ne va faire qu'augmenter car le volume des données transportées par le net pourra être multiplié par 40 à 50 d'ici 2020. Comme les équipements électroniques dissipent principalement leur énergie sous forme de chaleur, le besoin en système de refroidissement est extrêmement important, puisque les appareils électroniques génèrent beaucoup de chaleur et deviennent défectueux lorsque la température s'élève au-delà d'une certaine limite. Presque 50% de l'énergie électrique consommée dans un data center est utilisée pour le fonctionnement des groupes froids et des climatiseurs.

0: modulaires qui viennent à l'origine de l'armement nucléaire et qui sont installés dans des sous-marins. Ou alors, ils installent des data centers tout proches de centrales. Ou même, il y en a qui vont relancer de vieilles centrales qui ont été arrêtées, comme le réacteur fonctionnel de Three Mile Island, qui, oui, c'est, vous avez bien entendu, c'est l'usine nucléaire qui a pété en 79, un des premiers énormes accidents nucléaires. Et si j'ai bien compris, ces centrales nucléaires, elles seraient gérées, quoi, elles seraient aux mains d'entreprises privées comme Microsoft ou Amazon. Donc, ils veulent utiliser des centrales nucléaires. Et donc, comment ça fonctionne une centrale nucléaire? Ça veut dire qu'ils vont provoquer des réactions nucléaires pour produire énormément de chaleur, pour faire tourner des turbines, pour produire de l'électricité, pour refroidir des data centers. Logique?
1: Très, très logique. On tient le bon cap, là.
0: Ouais.
1: Et bien, sur cette logique, on va s'écouter un petit morceau de musique pour avoir le temps de bien réfléchir à ce qui vient d'être dit. Et on s'écoute Stromae, Carmen.

0: Et alors voilà, comme on l'a commencé à l'évoquer avant, une des autres grosses conséquences environnementales des data centers, c'est la consommation d'eau.
1: Alors, j'ai pris les chiffres fournis par les entreprises elles-mêmes, Amazon, Google et Microsoft. Pour refroidir leurs bâtiments, elles ont eu besoin l'an dernier de 25 milliards de litres, ça représente...

0: représente la consommation annuelle en eau d'une ville comme Toulouse, ou c'est ce qu'il faudrait pour assurer un minimum vital, c'est-à-dire 20 litres d'eau par jour, à 3,5 millions d'humains, un pays comme l'Érythrée.
1: Voilà, donc c'est assez catastrophique la consommation d'eau par les data centers. Et donc ce qu'on vient d'entendre, c'est un extrait de Virginie Garin au micro de RTL.
2: Et en fait, ça, c'est juste la consommation de leur utilisation. Ça ne prend pas en compte les moyens nécessaires pour fabriquer ces immenses hangars et ces millions d'ordinateurs super puissants. Ça ne prend pas non plus en compte tout un tas de trucs nécessaires à l'infrastructure, comme par exemple d'immenses systèmes de batteries pour éviter des coupures de courant qui pourraient faire perdre des milliards en quelques secondes. Et puis ça ne prend pas non plus en compte la consommation électrique et de matières premières de tous les objets connectés et de tous les réseaux de connexion.
1: Oui, parce que tout ça, c'est des quantités d'énergie et de matières premières qui sont énormes, surtout si on le rapporte au nombre de ces objets.
2: Alors, on va faire un petit quiz.
1: Mais oui.
2: Alors, quelle proportion de la population mondiale possède au moins un téléphone actuellement?
1: Je connais les réponses.
2: Bah, tu peux les dire.
1: 70%.
2: Et combien de smartphones ont été fabriqués dans le monde depuis 2007?
1: Plus de 10 millions. Non.
2: Non.
1: Plus de 10 milliards.
2: Oui. En France, tous les combien de temps on change de smartphone en moyenne?
1: On change en moyenne de smartphone tous les 2 ans, alors que dans 88% des cas, l'ancien est encore utilisable.
2: Combien de kilos de roche faut-il pour construire un smartphone?
1: 12 kilos. Il faut 12 kilos de roche pour fabriquer un smartphone. En fait, il faut autant de roches car il y a besoin de plein de minerais, parce que dans un smartphone, il y a au moins 52 métaux et minéraux différents.
2: Donc on arrive à 12 kilos de roches pour un objet qui doit peser 200 grammes à la fin, je pense,
1: ouais.
2: Environ. Donc on voit bien que le secteur numérique est un énorme consommateur d'énergie, de minerais, et que ça va faire qu'augmenter avec les années. À titre d'exemple, si on considérait qu'Internet et le numérique étaient un pays, il représenterait le 3e pays consommateur d'électricité derrière les États-Unis et la Chine. Alors on va s'écouter un petit extrait d'une émission qui s'appelle « Qu'est-ce qu'on fait ?» qui est sur le Move.
3: Milliards d'appareils étaient en circulation en 2022 et selon l'ADEME, l'agence de la transition écologique, un smartphone fait 4 fois le tour du monde avant d'atterrir entre nos mains.
4: Il a plus voyagé que nous.
3: C'est ça. Il voyage beaucoup plus que nous. Alors le souci, ce sont les impacts énormes liés à sa production, notamment donc l'extraction des minerais que l'on retrouve sous forme de métaux dans les téléphones et qui a des impacts sur la biodiversité dû au rejet toxique dans l'environnement, les sols et donc dans l'eau. À votre avis, dans un téléphone, il y a combien de matériaux différents?
4: 10.
3: Oh là, bien plus.
5: 100?
3: Un petit peu moins.
5: 80?
3: 70. Il y a 70 matériaux différents dans un smartphone, comme le plastique, le verre, les métaux précieux ou encore les métaux technologiques.
2: T'as coupé. C'est fait exprès. 4 fois le tour de la planète, alors peut-être ça représente pas, enfin quelque chose de pas très concret. En fait, ça veut dire 160 000 kilomètres. Alors comment c'est possible? Eh bien justement parce que l'extraction et la transformation des matières premières nécessaires à la construction, elle est réalisée en Asie du Sud-Est, en Australie, en Afrique centrale et en Amérique du Sud. Ensuite, il y a la fabrication des principaux composants qui se déroulent, eux, entre l'Asie, les États-Unis et l'Europe. Puis ensuite, il y a l'assemblage de ces composants qui, eux, sont effectués plutôt en Asie du Sud-Est. Et enfin, les smartphones sont livrés en avion aux distributeurs partout dans le monde.
1: Waouh, mais c'est énorme!
2: C'est énorme, ouais.
1: Ben, le concept de Le concept de dématérialisation cache donc des réalités très très matérielles. Mais en plus de ces questions des maxi-ordinateurs et des outils pour les faire communiquer, il y a aussi la question du travail que cela génère. Et quand je dis travail, en fait, il faut plutôt entendre exploitation. Mais ça aussi, c'est des réalités très matérielles. Car en fait, derrière la dématérialisation, il y a du travail humain qui est profondément ancré dans une organisation capitaliste, mais aussi dans une organisation coloniale ou néocoloniale. Cette réalité de l'exploitation, on la retrouve à tous les niveaux du numérique.
2: Pour la fabrication et la gestion des objets connectés d'Internet, ordinateurs, smartphones, téléphones, montres, frigos, volets roulants, chauffage, serveurs, data centers, câbles réseau, etc. Pour tout ça, il y a des gens qui travaillent pour extraire des minerais, pour les transformer, pour fabriquer les objets, pour les déplacer et ensuite pour gérer la masse de déchets produits. D'ailleurs, sur le sujet de l'extraction minière, on vous invite à écouter le premier volet de notre émission, Le coût des smartphones, l'extraction minière en République démocratique du Congo.
1: Et par ailleurs, il y a aussi de nombreux travailleuses qui produisent et testent les applications qui vont entraîner les IA. Il y a des gens qui modèrent des articles et des posts sur les médias sociaux. Il y a des gens qui corrigent les erreurs dans les bases de données, etc. Et tous ces travailleuses, on les appelle les travailleuses du clic et on parle de numérique labor. Mais tout ça, on va le développer dans une future émission. Et on va maintenant plus vous présenter deux exemples de conditions de travail et de lutte de travailleurs et travailleuses du clic.
2: Alors, on va parler de Foxconn. Foxconn, c'est une entreprise géante taïwanaise qui fabrique des iPhones et des smartphones. Et elle représentait en 2012 45% de la production mondiale de smartphones. Cette entreprise, elle a 1,3 million de salariés, dont 1 million de salariés qui travaillent en Chine. Et dans la ville chinoise de Shenzhen, cette entreprise, elle détient une usine de 300 000 personnes qui a été rendue tristement célèbre en 2010 par des vagues de suicides de travailleurs et de travailleuses migrantes exploitées et surmenées. Alors ce sont au moins 24 personnes qui se sont jetées du toit de l'usine cette année-là, mais les chiffres ont l'air d'être largement sous-estimés. Et en guise de réponse, l'entreprise a ajouté des filets pour que les gens ne se jettent plus du toit. Et pendant des années, il y a eu de grosses luttes contre les conditions de travail chez Foxconn. Il y a eu des grèves, des manifs, des blocages, des sabotages, etc.
4: Je peux vous lire un poème qui a été écrit par un des employés de Foxconn. Une vis tombe par terre. Dans cette nuit noire, des heures supplémentaires, plongeon vertical, on l'entend à peine atterrir. Personne ne le remarquera, tout comme la dernière fois. Une nuit comme celle-ci, quand quelqu'un s'est jeté dans le vide. Si vous connaissez pas Foxconn, vous connaissez Foxconn, puisque dans les clients de Foxconn, on a Apple, BlackBerry, Google, Huawei, Motorola, Nokia, Sony, bref, tous les fabricants de mobiles. Le poème que je vous ai lu, qui a été écrit par un employé qui s'appelle Xulidi, il l'a écrit en 2014 et il s'est suicidé lui-même quelques années après avoir écrit ce poème.
2: Et on peut retrouver d'autres poèmes de Xulizi et plus d'informations sur Foxconn dans l'ouvrage « La machine est ton seigneur et ton maître » édité chez Agon en 2015.
1: Le deuxième exemple concerne Samsung. En fait, en juin, juillet et août dernier, en Corée du Sud, Samsung était confronté à plusieurs jours de grève de ses salariés qui demandaient une hausse des salaires et plus de journées de congés. Et les négociations avec les patrons n'ont rien donné pour le moment, mais c'est plus de 6000 salariés qui ont participé à cette grève, ce qui est un événement rare dans une entreprise connue pour sa répression contre les syndicats. En effet, en 2019, il y a deux dirigeants de Samsung qui ont été condamnés pour des activités antisyndicales. En septembre dernier, en Inde, il y a plus de 1000 salariés de Samsung qui ont organisé un piquet de grève et manifesté, réclamant des meilleurs salaires et la reconnaissance d'un syndicat dans leur usine. Et il y a plus de 600 qui ont été arrêtés par la police.
2: Donc voilà, ça c'est deux exemples de lutte et de conditions de travail des personnes sur la fabrication du numérique.
1: La fabrication matérielle des objets numériques.
2: Alors, on parle de plus en plus de colonialisme numérique. Le colonialisme numérique fait référence à l'utilisation de technologies numériques dans le but de dominer politiquement, économiquement et socialement une autre nation ou un autre territoire. Le colonialisme numérique, il se développe sur différents plans et de différentes manières.
1: Alors, le premier plan du colonialisme numérique, c'est celui de l'exploitation de la main-d'œuvre. Parce qu'en effet, ce sont en général, en grande majorité, des entreprises occidentales et riches qui détiennent la plupart des infrastructures. Les data centers, les programmes, les compagnies qui développent les réseaux, les fournisseurs d'accès, etc. Et ces entreprises, elles exploitent des travailleuses des pays dits du sud global.
2: Alors, on utilise le terme « sud global », c'est pour nommer un ensemble de pays qui ne sont pas nécessairement au sud, mais on les a nommés « pays du sud » par opposition aux pays occidentaux ou du nord. En gros, le nord, c'est États-Unis, Canada, Europe, Russie, Japon et Australie.
1: Alors, ces entreprises, essentiellement du nord, exploitent des travailleuses des pays du sud global et elles profitent de conditions de travail super dures, de cadences infernales et de salaires misérables pour augmenter leurs marges dans tous les corps de métiers les plus pénibles. Extraction minière, entraînement de logiciels, call center, modération de contenu, etc. Et l'enrichissement de ces entreprises du monde numérique et des pays occidentaux passe aussi par le pillage des ressources avec l'extraction minière. Mais avec le numérique, il y a des ressources d'un autre type qui sont les données. Avec ça, le colonialisme numérique a une dimension de contrôle social et politique. En fait, grâce à leur monopole sur les infrastructures, les entreprises occidentales enregistrent et analysent les données des utilisateurs des pays du sud global. Mais comme par ailleurs, elles détiennent aussi les outils d'information et les médias sociaux, elles peuvent orienter les opinions en contrôlant et en manipulant les informations. Et cela représente une porte ouverte aussi au contrôle politique. Et cette porte ouverte au contrôle politique, elle est d'autant plus forte que les données, elles peuvent être vendues ou partagées avec la police, l'armée, les gouvernements, les personnes qui se présentent à des élections, etc.
2: Et ce colonialisme numérique, il s'étend aussi au domaine de l'éducation. Les grandes entreprises du numérique, elles proposent du matériel aux écoles et des formations gratuites. Mais ce sont des formations à l'utilisation de logiciels dont elles sont propriétaires ou du matériel qui tourne avec ces logiciels. Donc ces dons, entre guillemets, hein, servent en fait à étendre leur monopole, à forcer le plus de monde possible à utiliser leurs outils. Ça sert aussi à contrer les mouvements pour les logiciels libres qui se développent parfois comme alternative à la dépendance aux entreprises occidentales.
1: Et du coup, ça revient aussi au point d'avant. En forçant les gens à utiliser leurs outils, ils peuvent utiliser leurs données, mais aussi ils se fabriquent de la main d'œuvre parce que derrière, les personnes, elles peuvent être exploitées à partir de ces outils-là. Et enfin, un des derniers aspects du colonialisme numérique, c'est l'utilisation des peuples du sud global comme cobayes par les entreprises occidentales, notamment pour des technologies de contrôle. Il y a plusieurs exemples, mais par exemple, il y a des technologies de prise d'empreintes digitales qui ont été testées en Inde et en Afrique du Sud. Mais il y a aussi des outils de gestion de données et de statistiques pour des appareils de surveillance étatique qui ont été testés aux Philippines. Et ces innovations, entre guillemets, ont finalement été par la suite employées contre les activistes et contestataires aux États-Unis. Donc en fait, c'est des technologies qui ont été testées et développées ailleurs pour ensuite être développées et qui peuvent être vendues dans plein d'États. Microsoft et ses partenaires suggèrent maintenant que les Africains africaines continuent d'être les cobayes de leurs expérimentations sur les technologies numériques, par exemple dans les prisons.
2: Et on va écouter Brad Smith, président de Microsoft, qui explique en 2023 ses plans d'investissement en Afrique.
5: Alors oui, il y a un retour économique lorsque nous faisons un investissement direct. Mais ce que nous faisons également, c'est construire un marché. Construire un marché pour les services cloud, construire un marché pour les données, construire un marché pour le genre de choses que nous proposons. Nous avons actuellement de grands centres de données en Afrique du Sud. Ils desservent tous les continents. Nous devrons nous étendre pour avoir des centres de données dans davantage de régions d'Afrique. Et voici comment vous construisez un marché. C'est la façon dont vous développez une économie. Vous créez des opportunités pour 1,3 milliard de personnes qui, comme vous le savez, plus de la moitié en moins de 20 ans.
6: Erreur critique.
2: Et voilà, super, ce petit plan de Microsoft. Mais dans la même veine que Microsoft, il y a aussi Facebook avec son programme, enfin son système d'exploitation, même Free Basics, qui permet d'avoir un Internet gratuit. Alors gratuit toujours avec ses guillemets, parce que rien n'est gratuit vu qu'ils récoltent les données. Et en fait, Facebook, ils sont présents actuellement dans 32 pays d'Afrique pour renouveler leur clientèle, parce qu'en fait, ils étaient en perte de vitesse aux États-Unis, en Europe. Facebook, ça commence à être sacrément ringard. Et du coup, pour effectivement accéder à un nouveau marché, ils sont allés en Afrique et ils ont proposé Free Basics, du coup, qui permet d'avoir d'être sur Internet. Du coup, Internet et Facebook, ça devient la même chose dans plein de pays. C'est utilisable sur des smartphones rudimentaires, ce qui tombe bien parce que plein de personnes n'ont pas les smartphones dernier cri comme en Occident, mais ont des vieux smartphones. Et du coup, ça leur permet de récolter une masse énorme de données.
1: Et maintenant, on va faire une autre petite pause musicale, une découverte grâce à France Inter. c'est un chanteur qui s'appelle Claude, et du coup, son morceau s'appelle Ode à Marc, en faisant référence à Mark Zuckerberg.

0: Vous êtes toujours à l'écoute de Radio Campus Grenoble 90.8, c'est l'horaire de l'apérophonie et aujourd'hui dans l'apérophonie, c'est le troisième volet du coup des smartphones, émission critique du numérique. Et on vient d'écouter un morceau de Claude qui s'appelle Oda Mark.
1: Et du coup, Mark Zuckerberg, c'est le patron de Facebook pour les gens qui avaient oublié. Des fois, comme on parle beaucoup d'Elon Musk, on l'oublie. Alors, on va retourner un peu sur cette histoire de matérialité, de la dématérialisation. Et là, je vais parler un peu du câble, des câbles qui passent sous les océans. Enfin, oui.
0: Les câbles qui transportent les données informatiques et les informations d'Internet et qui sont dans l'eau des océans.
1: Ouais, voilà. Qui traversent vraiment les océans, mais ils font des, enfin, il y a des câbles qui font des milliers de kilomètres tout le long des océans, etc. Et du coup, ces câbles, c'est quand même tout un concept pour les poser. Il faut des énormes bateaux avec des énormes bobines, quoi. Ouais, qui déroulent ces câbles et qui vont aller très très loin se poser au fond des océans. Et en fait, ces dernières années, jusque-là, c'était des câbles des États, quoi. Enfin, en tout cas, mais ces dernières années, c'est des câbles privés qui ont été, qui ont commencé à être mis en place, et notamment par Google et Facebook. Et ça, ça pose quand même une grosse question. Enfin, en tout cas, c'est un problème parce que, en fait, jusque-là, Internet, il n'y a pas il y a une espèce de neutralité, on va dire, d'Internet, même si c'est un peu un gros mot et tout ça. Mais le fait que ça appartienne là à des compagnies privées qui ont elles-mêmes des serveurs, en fait, ça pourrait dire que, si on prend un exemple, Google, il pourrait prioriser l'accès aux données qui sont présentes sur ses propres serveurs. C'est-à-dire que dans ces câbles-là, il réserverait une plus large bande passante à ces données à lui, quoi, à ces données qui sont sur un serveur. Si on fait un peu l'analogie qu'on a vue tout à l'heure avec le réseau routier, ça voudrait dire que dans les câbles de Google, il pourrait y avoir une grosse autoroute bien bien large pour les données situées dans les data centers de Google, et tout le reste, ben, on serait obligé de transiter par des tout petits chemins. C'est-à-dire qu'en gros, ça deviendrait carrément plus compliqué d'avoir accès à ces données, et surtout très très lent, parce que ben, y aurait un tout petit bout qui serait laissé pour tout le reste des données qui ne seraient pas Google, quoi. En gros, c'est ça qui pourrait se passer avec ces câbles privés. Et du coup, ce serait une manière très très simple pour Google de contrôler ce qui circule en termes d'informations.
0: De valoriser ses propres informations, quoi.
1: Ouais. Valoriser et empêcher d'une manière l'accès à d'autres informations.
0: Ok. Il y a un autre, il y a d'autres questions qui se posent avec cette question de la matérialité dans le secteur du numérique. Comme on vient de le voir, le secteur du numérique, c'est un consommateur énorme de travailleurs et travailleuses précaires, en plus d'être un consommateur de matériaux et d'énergie, mais c'est également un producteur d'énormément de déchets. Le retraitement de déchets, c'est également lié au néocolonialisme, puisque les décharges numériques se trouvent par exemple au Ghana, c'est-à-dire en Afrique de l'Ouest, et en Malaisie, en Asie du Sud-Est.
1: Et du coup, les smartphones et la miniaturisation, justement sur les smartphones, ils ont beaucoup de conséquences sur ces questions de recyclage. Les modèles de téléphone, ils sont de plus en plus complexes, de plus en plus compacts et de plus en plus légers, mais ça va aussi les rendre de plus en plus fragiles, en fait. On peut constater leur fragilité par rapport aux téléphones portables à touche, notamment l'écran qui se casse facilement. Ce sont des téléphones qui tiennent très peu les chocs. Bon, franchement, on le fait tomber une fois, je pense que c'est fini pour l'écran. Et la miniaturisation, elle a d'autres conséquences, puisqu'elle rend la réparabilité beaucoup plus compliquée. En fait, il faut des outils spécifiques pour réparer des pièces aussi petites. Il y a vraiment des pièces sur les smartphones qui sont de l'ordre de 1 mm, voire des fois en dessous du 1 mm. Et donc, c'est des outils spécifiques, c'est aussi une complexité qui est plus grande. Du coup, c'est accessible à beaucoup moins de personnes. Et tout ça, ça rend au final la réparation trop chère, en général. Trop chère parce que c'est... pas tout le monde qui peut le faire. C'est, enfin, faut avoir les machines, faut avoir les connaissances, etc. La miniaturisation, elle a aussi des conséquences sur le recyclage, parce que c'est tous ces petits minuscules composants, ils sont fabriqués à partir de l'assemblage de plusieurs minerais, de plusieurs matériaux, et ça rend compliqué ou trop cher en fait le recyclage, parce qu'en fait, il faut des traitements spécifiques. Est très polluant pour arriver à les reséparer. Une fois que tu as une pièce de 1 mm, il y a 4 minerais à l'intérieur. Bah, du coup, pour extraire tout ça, à des moments, on se dit ouais, ça vaut pas le coup en fait. Mais on va développer la gestion coloniale des déchets numériques dans une autre émission. Ça nous fait plein d'émissions là.
0: En perspective.
1: En perspective. Parce qu'il y a aussi beaucoup de choses à en dire.
0: En tout cas, ben, un peu lié à cette question de la non-réparabilité des objets qui sont de plus en plus petits et donc de moins en moins réparables, il y a la question de l'obsolescence programmée. En fait, la quantité de déchets qui est liée d'une part à la fragilité et à la non-réparabilité des objets connectés et à leur non-recyclage, c'est de l'obsolescence programmée, mais il y a aussi l'obsolescence programmée qui est liée au logiciel. Souvent, le concept d'obsolescence programmée, il est utilisé pour désigner toutes les techniques qui visent à réduire la durée de vie des objets de manière à ce qu'ils soient jetés, puis rachetés dans une logique capitaliste de croissance continue et de surconsommation. Alors l'obsolescence programmée, elle va donc concerner aussi les logiciels. En fait, il y a plein d'ordinateurs qui fonctionnent encore très très bien d'un point de vue matériel, c'est-à-dire tous leurs composants fonctionnent bien, l'ordinateur il fonctionne bien, mais il n'est pas assez puissant pour faire tourner des logiciels actuellement. Alors par exemple, ou alors ils sont beaucoup trop lents par rapport au fonctionnement de notre société. Alors il y a par exemple, il y a un exemple qui est qu'il y a beaucoup d'ordinateurs qui fonctionnent actuellement avec Windows 10. Et il y a un organisme qui s'appelle Canalys qui explique qu'en 2025, il y a 240 millions de PC ouais. qui ne pourront plus être utilisés parce qu'ils ne pourront pas pouvoir être installés avec la nouvelle version de Windows, qui ne pourront pas utiliser Windows 11, ouais. qui ne sont pas assez puissants ouais, pour énorme. Windows 11. Alors 240 millions de PC, ça équivaudrait à 37 millions de tonnes de CO2. Ou encore, ça équivaudrait à laisser allumer en permanence pendant un an 5,5 millions de radiateurs électriques de 1000 watts.
1: Waouh, on peut avoir chaud là.
0: Ouais, ou ça correspond en fait à 10% des émissions annuelles de gaz à effet de serre en France. Et ça, c'est une mise à jour de Windows. La nouvelle version de Windows, ouais. c'est ça les conséquences.
1: Bon ben... Vive Linux. Hein.
0: Voilà, on peut installer des ordinateurs avec des systèmes beaucoup plus légers que Windows, mais c'est aussi un truc général de chercher toujours plus de rapidité, chercher beaucoup d'effets. Puis en fait, même le fonctionnement d'Internet est de plus en plus lourd et nécessite... Enfin, tout ne demande plus de vitesse et donc ça génère plein d'objets jetés parce qu'ils sont juste plus fonctionnels au niveau numérique.
1: Et c'est aussi une réalité pour les smartphones. En fait, les constructeurs de smartphones, ils décident de ne plus mettre à jour, alors soit Android, soit iOS, sur des modèles anciens. Alors, par exemple, Samsung, il arrête de mettre à jour actuellement des smartphones et des tablettes qui ont été produites en 2020, c'est-à-dire il y a 4 ans. Ou Google a décidé de plus faire fonctionner l'application Google Play sur les smartphones vieux de plus de 10 ans. Ou Apple a dernièrement indiqué que ces modèles seraient mis à jour pendant 5 ans et puis après poubelle. Et en fait, voilà, on a des smartphones qui, au bout de 4 à 5 ans, sont devenus obsolètes. Juste pour forcer en fait les gens à en acheter de nouveau, parce qu'en fait c'est des smartphones qui sont complètement fonctionnels pour le coup. Ils sont même pas en 4 ans, ils sont pas du tout trop lents ou trop vieux en fait. Ils sont trop vieux du système. Enfin, du coup, comme il y a plus de mise à jour de leur système, ça fait qu'ils peuvent plus avoir accès à des applications. Il y a des applications qui peuvent plus être utilisées, plus être téléchargées. Donc, on peut continuer à téléphoner avec. Mais on ne peut plus faire...
0: Tout un tas de trucs.
1: Tout un tas d'applications, elles vont plus s'installer. Du coup, c'est ça, on a des smartphones qui sont complètement fonctionnels au niveau matériel, Mais du coup, le système d'exploitation, il est trop vieux en fait.
0: Donc poubelle.
1: Poubelle. Poubelle, il y en a des tonnes à la déchetterie, des comme ça.
0: Et on ne peut pas les recycler parce qu'en fait, ils sont trop petits, leur système il est trop miniaturisé. Et même qu'on les réparerait, on ne peut pas les faire fonctionner avec des logiciels dessus.
1: Et voilà. La boucle est bouclée. Quelle catastrophe.
0: Voilà. Donc, quand on nous parle de dématérialisation, ce n'est pas vrai.
1: Non.
0: Parce qu'en fait, il n'y a rien qui n'est pas matériel en soi. Tout est matériel. On arrive à la fin de cette émission et on espère qu'on vous a largement convaincu, si vous ne l'étiez pas déjà, sur la vaste supercherie de la dématérialisation. En fait, la dématérialisation, ça sert surtout au contrôle et à la surveillance grâce à la collecte de nos données, et ce qui sera le sujet complet d'une émission complète.
1: Encore une. Et ouais, effectivement, les administrations, elles ont ainsi mis en place des techniques de surveillance permettant de contrôler les personnes les plus à risque de fraude. En gros, il y a plusieurs cas qui sont connus, mais c'est vraiment une des grosses... ce qu'a permis la dématérialisation, c'est surtout ça, en fait. Surtout cette surveillance, par exemple, à la CAF. Du coup, l'existence du compte Internet, puis le remplissage quasi obligatoire par Internet de la déclaration trimestrielle, ça a permis à la caisse d'allocation familiale de contrôler les adresses IP, les fameuses adresses dont on a parlé tout à l'heure. Du coup, elle contrôle nos adresses IP de connexion sur son site, et elle contrôle dans ces adresses IP, est-ce qu'on se connecte de France ou de l'étranger. Et pourquoi ? Parce qu'en fait, si on séjourne plus de 3 mois à l'étranger, on n'a plus le droit de toucher les aides sociales. Du coup, c'est une manière de contrôler les personnes qui se connectent sur le site de la CAF trop souvent depuis l'étranger. Et si c'est le cas, ça bip et ça fait qu'il y a un contrôle beaucoup plus dur, quoi, des contrôles domicile ou des convocations à la CAF.
0: Surtout qu'il y a des articles sur Internet qui racontent comment les systèmes de mise en place des contrôles, ils fonctionnent selon des algorithmes aussi qui sont carrément dégueulasses.
1: Tout à fait. Et pareil pour France Travail. Alors à l'époque, c'était Pôle Emploi parce que ça date de 2021, cette histoire, mais une personne a été radiée au motif que l'envoi de ses candidatures par courrier recommandé plutôt que par Internet, ne permettait pas de constater le caractère, c'est la lettre de Pôle emploi, le caractère sérieux des démarches entreprises pour retrouver un emploi. C'est-à-dire que, en fait, si tu passes pas par leur site, par ton compte Pôle emploi, enfin ton compte France Travail, que tu ne montres pas via cette plateforme que tu es en train de chercher des emplois, tout le reste, en fait, ça vaut plus rien.
0: Alors que c'était par courrier recommandé.
1: Ouais, c'est ça. Mais ça leur permet pas de te contrôler assez. En fait, ils ont pas su à quelle heure, pendant combien de temps tu t'es connecté à ton compte France Travail. Du coup, ça leur plaît pas. Du coup, ils veulent mettre tout le monde au pas sur un truc de contrôle de « Ok, ton compte France Travail, ils savent exactement combien de temps tu as passé, à combien tu as ouvert d'offres d'emploi, à combien tu en as répondu, etc. Mmh. »
0: Alors des fois on se dit bon mais un smartphone c'est bon, j'en ai un d'occasion, j'en ai un tout pourri et tout, mais pour celles et ceux qui pensent qu'une alternative est possible en prenant des vieux smartphones, des smartphones d'occasion, en achetant des Fairphone qui sont des téléphones reconditionnés, on voulait rappeler que
1: les conséquences du smartphone ne sont pas seulement dans sa production. Le smartphone, il est aussi problématique dans son usage. Par exemple, la consommation énergétique est pire dans son usage que dans sa production, alors que c'était déjà pas bien reluisant dans la production. Et donc, les Fairphone qui sont Fairphone, c'est des téléphones qui sont fabriqués avec une espèce d'éthique dans sa production, on va dire. Bon, faut aller chercher un peu, mais en tout cas, il y a un peu une envie de faire un peu mieux que tous les autres. Et donc, c'est pas des solutions, ni les smartphones reconditionnés. C'est du moins pire, en fait. on peut dire, c'est du moins pire. Mais en vrai, par rapport à l'étendue du désastre, c'est vraiment un petit pansement sur une énorme plaie béante, quoi, sur une hémorragie, on va dire. Et par exemple, l'Agence de la transition écologique, l'ADEME, elle avance que 3/4 des impacts du smartphone sont liés à sa fabrication. Et ça, c'est pour promouvoir l'achat des smartphones reconditionnés. Mais en vrai, c'est sans prendre en compte du tout, mais alors du tout, son usage et ce que génère l'utilisation d'Internet.
0: Alors maintenant, pour vous dire au revoir, on écoute un extrait d'un débat sur faut-il boycotter les smartphones ? Et du coup, c'est, à ce moment-là, c'est Jeanne Guyenne qui parle, qui est une chercheuse sur l'histoire de la société de consommation.
1: Et on vous dit au revoir, du coup, on vous laisse sur cet extrait. Du coup, salut.
0: Et bonne soirée sur Radio Campus Grenoble et à bientôt.
2: Alors moi je vous pose la question du coup du débat, question à un million. Compte tenu de la division internationale du travail que ça suppose, des 55 métaux qu'il faut extraire pour faire un smartphone, enfin de toute cette intensité matérielle, de toute cette intensité humaine qu'il faut, en gros est-ce que le smartphone ou un smartphone, même un smartphone éthique, écolo, peu importe, a sa place dans une société respectueuse des équilibres écologiques, une société qui ne repose pas sur l'exploitation de l'homme par l'homme, etc.
3: C'est difficile de répondre justement parce que comme c'est un objet d'usage numérique et de communication, en fait, même si on essaye du point de vue matériel et du point de vue du travail de régler un certain nombre de problèmes, et il y a des entreprises qui le font, par exemple Fairphone, en fait, on réglera pas les autres problèmes qui sont liés aux usages. Donc il n'y a pas que la fabrication et la production de cette technologie qui est une technologie qu'on pourrait dire elle est vivante, c'est-à-dire que au fur et à mesure qu'une fois qu'on l'achète, après il y a de plus en plus d'usages qui se greffent dessus et ces usages eux-mêmes sont polluants. C'est-à-dire contrairement au fait que si j'achète je sais pas moi, si j'achète de la nourriture, bon, il y a des problèmes liés à sa production, à sa distribution, mais une fois que je l'aurai mangé, bon, bah voilà, il y a plus d'impact, on va dire. Plus pour longtemps, en tout cas. Et au contraire, le smartphone, il y a de plus en plus d'impact au fil de sa consommation, et c'est cette consommation qui nous rend dépendants. Donc même si, par je ne sais quel miracle technique, un smartphone était produit dans de bonnes conditions et était peu polluant, il nous confondrait toujours au même problème de surutilisation de ressources en électricité, de surproduction de données, etc. Parce que, tout simplement, une fois qu'on a acheté cet objet, son histoire commence à peine, en fait. Même s'il a déjà une très longue histoire derrière, il va créer de plus en plus et de plus en plus d'usages. C'est pour ça que la meilleure manière de pas en avoir, c'est de pas commencer. C'est comme une drogue. C'est-à-dire que si vous commencez à utiliser un smartphone, vous allez en avoir de plus en plus besoin. Et c'est là aussi qu'il y aura des impacts numériques.
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2: Bonjour à toutes et à tous, soyez les bienvenus à l'écoute d'RFI en direct de Paris, il est 18h.
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2: Nous sommes le jeudi 23 juillet. Voici les titres de cette édition. Des arbres comme des torches. En France, une forêt de pins brûle près de Bordeaux. Nouvel incendie pas encore maîtrisé à l'heure actuelle par les pompiers. Dans ce journal aussi, le mouvement de protestation de la jeunesse en Inde ne faiblit pas. Jour et nuit, des étudiants occupent un lieu central de New Delhi. Une amende record pour Google, une amende à 890 millions d'euros. C'est ce que demande l'Union européenne. On vous explique pourquoi dans un instant. Et puis enfin, le Tour de France à vélo, 18e étape sur des routes de montagne et la victoire il y a quelques minutes de l'équatorien Richard Carapaz. Des incendies toujours en cours en Europe, notamment en Espagne, en Italie, mais aussi en France, dans le département de la Gironde, près du bassin d'Arcachon, 34 km² ont déjà brûlé. Environ 20 000 personnes ont été évacuées, des habitants et des touristes forcés de quitter les lieux. Et un ministre de l'Intérieur, agacé, irrité, il y en a assez des polémiques, dit Laurent Nunez. Il réagit aux critiques concernant le manque de moyens pour lutter contre les incendies. Baptiste Coulon, les moyens engagés sont suffisants, dit le gouvernement.
5: Une annonce concernant l'A400M. Cet avion militaire est prêt à rejoindre l'arsenal de lutte contre les incendies, indiquait ce matin sur BFM TV Maude Bréjon, porte-parole du gouvernement.
6: D'ici à fin juillet, l'A400M sera en mesure de venir en appui de l'ensemble des autres moyens. Pour donner une idée, c'est l'équivalent de 3 Canadair.
5: Mais du matériel, c'est bien, des bras, c'est mieux, répondent les syndicats qui dénoncent la surcharge opérationnelle des secouristes. Delphine Renaud est représentante CGT des pompiers du département de la Vienne.
7: Par rapport aux 5 dernières années, on est sur une hausse de 56% de notre activité opérationnelle. Donc ça n'est pas que le nombre d'interventions, c'est le temps qui est passé en intervention.
5: Un temps qui s'allonge avec la multiplication des incendies à traiter dans la Vienne et ailleurs.
7: Il y a de nombreux départs pour des renforts sur des départements extérieurs, très intenses, peu de repos.
5: Conséquence de ces détachements temporaires, le manque de moyens pour assurer la continuité des secours dans le département.
7: Il n'y a plus personne pour couvrir les risques sur certaines agglomérations. On peut se retrouver avec des ambulances qui peuvent mettre 20 minutes à aller sur un secteur de centre-ville.
5: Alors un A400M, c'est bien, dit-elle, mais il faut aussi des embauches rapides, au moins une vingtaine de pompiers professionnels supplémentaires, rien que pour son département.
2: Baptiste Coulon, dans l'actualité internationale, en mer Rouge, les Houthis, ces rebelles yéménites, ont tiré hier des missiles contre 2 pétroliers saoudiens, plus précisément 2 navires saoudiens qui voulaient franchir le détroit de Bab el-Mandeb. Colère vue de Washington par la voix de Donald Trump, le président américain menace les Houthis d'une punition militaire majeure. RFI à New Delhi, il est 21h passé de 33 minutes. En Inde, le bras de fer continue entre la jeunesse et le gouvernement de Narendra Modi. Des milliers de protestataires continuent d'occuper jour et nuit l'esplanade de Jantar Mantar en cœur de la capitale New Delhi. Le Premier ministre Narendra Modi a promis hier de sanctionner, de punir les responsables des fraudes aux examens universitaires. Pas sûr que ces annonces calment la jeunesse. Leurs motivations et leurs revendications restent intactes. Ils demandent la démission, le départ du ministre de l'Éducation. Des étudiants en colère qui se réunissent sous la bannière du parti du peuple des cafards. Alors pourquoi le mot cafard est-il repris par la jeunesse? C'est ce que nous explique Yelena Tomic.
8: Tout a commencé à la mi-mai lorsqu'un juge de la Cour suprême a comparé de jeunes chômeurs, trop passifs selon lui et dépendants de l'État, à des cafards et à des parasites. Très vite, les propos méprisants sont détournés par des étudiants qui lancent le Parti du peuple des cafards, dont l'acronyme CJP ressemble étrangement au BJP, le parti au pouvoir de Narendra Modi. Un jeune diplômé, Abidji Dibke, crée un site web détournant l'insulte en symbole de résilience avec un slogan « La voix des paresseux et des chômeurs ». Le compte Instagram attire en quelques semaines 25 millions d'internautes. Un récent scandale autour de fuite au concours d'entrée en médecine contribue à faire monter en puissance le mouvement qui se transforme en sorte d'exutoire d'une génération sous pression et qui peine à trouver un emploi. La dispersion violente mardi du rassemblement auquel s'était joint le chef de l'opposition, Rahul Gandhi, n'a fait qu'amplifier le mouvement qui s'étend à présent dans d'autres régions indiennes.
2: Un mois après les terribles tremblements de terre qui ont secoué le Venezuela, la Banque mondiale a publié aujourd'hui des estimations concernant les dégâts matériels. Le double séisme a provoqué près de 20 milliards de dollars de dégâts. Selon les estimations de la Banque mondiale, 47% des destructions concernent des bâtiments résidentiels, là où habitent les Vénézuéliens, 27% des infrastructures comme les routes et 26% concerne des bâtiments non résidentiels comme des commerces ou des usines. Alors des pourcentages certes, mais aussi de nombreux morts. Des victimes de ce tremblement de terre estimé à 5398 personnes qui ont perdu la vie selon le dernier bilan du gouvernement vénézuélien. L'actualité en Europe, cette amende de 890 millions d'euros pour Google. L'Union européenne a décidé de sanctionner le géant de la technologie pour atteinte à la concurrence. Google est pointé du doigt pour avoir favorisé ses propres services dans les résultats de son moteur de recherche. L'entreprise a également empêché les développeurs utilisant le Play Store d'orienter les clients vers d'autres points de vente. De son côté, Google critique cette décision. Selon le géant de la technologie, cela ne sert à rien. En tout cas, cela sert à dégrader uniquement les services que propose Google. Les réactions sont nombreuses en France. Total Energy a encore réalisé un bénéfice record. Le groupe français a engrangé 5 milliards 400 millions de dollars rien que sur le deuxième trimestre de cette année. Alors plusieurs partis politiques de gauche, la France Insoumise, le Parti Communiste, les écologistes dénoncent des profits de guerre, estimant que le groupe profite de la hausse des prix du pétrole liée au conflit au Moyen-Orient. La gauche réclame une taxe exceptionnelle sur ses bénéfices pour financer notamment le pouvoir d'achat ou encore la transition écologique. De nombreuses ONG montent également au créneau comme Greenpeace, Oxfam ou encore Raison Action Climat qui jugent ses bénéfices indécents. On referme ce journal en parlant du Tour de France à vélo qui passe ces jours-ci par les montagnes, les Alpes en l'occurrence. Aujourd'hui, c'est l'Équatorien Richard Carapaz qui a été le plus rapide en solitaire. Il a remporté dans les Alpes la 18e étape du Tour de France au sommet d'Orcières-Merlerte. Le Slovène, lui, Tadej Pogacar, garde le maillot jaune. Et pour cette course cycliste internationale, tous les jours se monte et se démonte le village du Tour de France. Une fourmilière éphémère où l'on retrouve des sponsors, des produits locaux, des musiciens et Olivier Pron.
4: Pour un tour au village, certains feraient n'importe quoi. Ariel et son violon ambiance cette place ombragée du centre de Chambéry où Eric fait découvrir aux heureux invités ses produits locaux.
9: Ça permet surtout de se faire connaître parce qu'en fait beaucoup de gens ne nous connaissent pas. Des fois on peut être un petit peu délocalisé sur le bassin et je pense qu'aujourd'hui on est quand même dans ces valeurs d'acheter local, d'acheter de plus en plus proche de chez nous et je pense qu'on correspond à une image aujourd'hui.
4: Acheter local, rencontrer des élus locaux, le village sert aussi à les remercier. Merci au public pour leur accueil. Christian Prudhomme, directeur du Tour.
10: Nous avons la chance d'avoir 300 candidatures chaque année pour le Tour de France. Il y a les élus qui nous accueillent, on les reçoit, ils ont leur stand, on les voit. On remet une médaille du Tour, ils nous donnent un saucisson, voilà, ou un livre. Ça se fait de manière très très sympathique. C'est un lieu de convivialité, essentiellement.
4: Confirmation avec Mario, Gaspard et Étienne, Bob vissé sur la tête et cadeau plein les poches.
11: On veut transmettre aussi une passion au petit qui est venu aussi avec nous pour lui montrer un peu les valeurs du sport et du cyclisme. tourisme et aussi représenter un peu notre belle région.
12: C'est le Tour de France, on connaît depuis qu'on est petit, c'est ce qui nous fait vibrer sur le bord des routes. Et là, de le voir un peu de l'intérieur, c'est marrant et rigolo. Ça. On est aussi là pour les goodies.
13: On a déjà un sac bien rempli quand même, beaucoup de bob. Non, on est bien gâtés.
4: Olivier Pro, les poches pleines à Chambéry, RFI.
2: C'est la fin de ce journal en français facile. Rédaction en chef Charlotte Hydrac, mise en onde Annaëlle Lenoé.
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Je sais pas, et maintenant je commence à avoir la nostalgie des yeux un peu. La puissance quoi de ce désir-là, c'est... Je sais pas si je suis nostalgique, mais je crois que ça aura plus jamais cette intensité-là, quoi.

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0: Hey, tu vas où?
1: Hein?
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1: Vas-y, qu'est-ce que tu me fais là? 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
1: Vas-y, lâche-moi.